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1: Avec Slahdim Mbarak, bonjour. Au Bardo, la commission du budget de l'Assemblée des représentants du peuple lance l'examen des orientations de 2027 et dresse le bilan du premier semestre 2026. Alors que le futur budget vise une croissance de 4% et la relance de l'industrie, les députés exigent des clarifications sur les équilibres financiers de l'État. Au cœur de leurs préoccupations, la gestion des garanties accordées aux entreprises publiques et l'utilisation exacte des 11 milliards de dinars de facilités accordées par la Banque centrale au Trésor. Des effectifs mieux formés, des équipements modernisés et un hommage poignant aux héros du quotidien, le ministère de l'Intérieur réaffirme son soutien total à la protection civile. Lors d'une réunion avec les cadres de l'Office national, le secrétaire général chargé de la Sûreté nationale, Sofiane Besseder, a plaidé pour un renforcement global des moyens d'intervention, de la formation et de la coopération internationale, tout en saluant la mémoire des deux agents morts en service le 31 juillet dernier au KEF. Transformer les poubelles en lumière, la Tunisie passe à la vitesse supérieure. Le ministre de l'Environnement, Habib Abid, l'a confirmé hier. Trois projets pilotes produisent déjà de l'électricité à partir de nos déchets et de futures grandes stations se préparent à Tunis et à Sfax. Une initiative cruciale pour revaloriser nos 3,2 millions de tonnes de déchets annuels. Côté mer, le ministère s'attaque de front à l'érosion côtière pour protéger nos 340 km de littoral menacés avec un vaste plan de réinjection de sable qui démarrera en 2027 à l'aide d'un navire géant. Alerte rouge sur le cancer du sein en Tunisie. La maladie s'attaque à des femmes de plus en plus jeunes, touchant désormais de plein fouet la tranche des 35 à 40 ans. Pour y faire face, les oncologues réunis hier à Tunis réclament une prise en charge globale, médicale, psychologique et sociale dès le diagnostic. Alors que le nombre de cas risque de grimper à 6000 d'ici 2030, les spécialistes insistent, le dépistage précoce permet de repérer des tumeurs de plus en plus petites et de maximiser les chances de guérison à condition d'accompagner les patientes à chaque étape de ce long parcours. Concernant toujours la lutte contre le cancer du sein, la télémammographie fait un bond de géant en Tunisie. D'ici la fin de l'année 2026, 6 gouvernorats, Tozeur, Jandouba, Béja, Siliana, Gebs et Mednine, seront reliés à l'hôpital numérique. Annoncé par la docteure Habib Mizouni, cette généralisation permet de lire les radios à distance, réduisant ainsi drastiquement les délais d'attente et les déplacements coûteux des patients pour pallier le manque de spécialistes dans les régions. Dans le monde, plus de 200 000 personnes ont été déplacées au Yémen depuis la reprise des hostilités entre le gouvernement et les Houthis, a annoncé hier l'Organisation internationale des migrations en s'alarmant du manque de financement nécessaire pour faire face à la crise. En France, nouvelle journée de mobilisation dans les lycées. Ce jeudi marque l'acte 4 de la contestation avec de nouveaux blocages et des appels à débrayer lancés par plusieurs syndicats d'enseignants. Sport pour terminer, le bureau de la Ligue nationale de football professionnel a décidé de faire rejouer le match entre l'AS Marsa et l'Étoile du Sahel, disputé dans le cadre de la 4e journée du championnat et remporté 1-0 par la Marsa à domicile. Le porte-parole du bureau a précisé que l'AS Marsa a commis une erreur technique entraînant la remise du match, l'équipe locale ayant procédé à un changement au cours de la rencontre sans l'autorisation de l'arbitre. Coup de frein pour les Aigles de Carthage au classement FIFA. Après deux matchs nuls décevants à Rades contre l'Ouganda et le Botswana pour lancer leur éliminatoire de la CAN 2027, la Tunisie de Moïn Chaabani perd 4 places et retombe au 71e rang mondial. Voilà pour ce flash, merci de l'avoir suivi. Prochaines informations à 8h.
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Bonjour à toutes et à tous et très bon réveil. Il est très exactement 7h, 7 minutes sur le plateau d'RTCI. Au micro, c'est Mehdi Qantawi, Tarek Adressi à la console du studio 1 et Rin Travelsi côté production digitale. Je suis ravi de vous accompagner dans le grand réveil de RTCI jusqu'à 10h. On est jeudi 8 octobre 2026 et vous voilà toujours fidèles à la plus belle des radios, Radio Tunis, chaîne internationale. J'espère que vous commencez la journée avec une bonne énergie. Alors laissez-vous porter par le rythme de votre matinée, tout en étant accompagné de la plus belle des radios. Alors le monde appartient à ceux qui se lèvent tôt, dit le proverbe. Alors se lever tôt, c'est symboliquement décider de commencer la journée avec un pas d'avance, organiser ses idées, préparer son travail et transformer chaque matin en opportunité. Alors, chers auditeurs, chères auditrices, restez branchés à RTCI et ne pensez surtout pas changer de fréquence. Alors, au programme ce matin jusqu'à 10h, de la bonne musique avec une sélection de chansons françaises, italiennes et internationales pour embellir votre matinée. Des rubriques assez variées, à savoir Focus Enfant avec Dr. Mouaz Cherif et Rafi Falaya, Le Vrai du Faux avec Donia Chaouch, Au Jour le Jour avec Hatem Bouriel, Une minute pour comprendre avec Mohamed Hamouda. La météo du jour pour vous aider à organiser votre journée. L'horoscope du jour pour découvrir ce que les astres vous réservent. Et plus encore. Alors, on commence en douceur avec MC Solar dans Caroline. On écoute.

Et oui, donc nous venons d'écouter You Have Been Loved de George Michael, une chanson qui nous parle d'amour, de perte, de fragilité et de ces moments où la vie nous rappelle à quel point chaque personne compte. Et justement, la prochaine chanson nous emmène vers un sujet beaucoup plus sombre, mais dont il faut parler, surtout quand on s'adresse à la jeunesse. Dans quelques instants, nous allons écouter Perché lo fai de Marco Masini, une chanson qui évoque la dépendance à la drogue, cette spirale dans laquelle on peut entrer parfois par curiosité pour faire comme les autres, pour oublier un problème, en passant, qu'on pourra s'arrêter quand on voudra. Mais la réalité, c'est que la drogue peut prendre beaucoup plus qu'on ne l'imagine, la santé, les études, les relations avec les proches. Les projets et parfois même des années de vie. Alors ce message, j'aimerais vraiment l'adresser à vous, les jeunes Tunisiens, et particulièrement à ceux qui sont au lycée. Alors si aujourd'hui tu consommes à la drogue, ne te dis pas que tu es trop jeune pour que ça ait des conséquences. Ne te dis pas non plus que tu contrôles forcément la situation, et surtout ne pense jamais que demander de l'aide est une faiblesse. Alors tu as peut-être 16, 17 ou 18 ans. Tu as toute la vie devant toi, tu as des rêves à réaliser, des personnes à aimer, des endroits à découvrir, des choses à apprendre, une personne que tu n'es pas encore devenue. Alors ne laisse pas une substance décider à ta place de ce que sera ton avenir. Alors arrêtez aujourd'hui, demandez de l'aide aujourd'hui, parler à quelqu'un aujourd'hui, ce n'est pas renoncer à quelque chose, c'est choisir ta vie. Parle à tes parents, à un proche à qui donc tu as confiance, à un médecin, à un psychologue ou à un professionnel de santé. Allez, prenez soin de vous, votre santé, vos rêves et votre avenir valent infiniment plus que quelques minutes d'évasion. Allez, maintenant on écoute Marco Masini dans Perché lo fai?

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1: Nous venons d'écouter Father and Son de Cat Stevens, aujourd'hui connu sous le nom de Yusuf Islam, une magnifique chanson sur les relations entre générations, les incompréhensions et surtout l'amour entre un père et son fils. Et on reste dans l'univers des sentiments, mais avec une toute autre ambiance. Voici maintenant un grand classique de 10cc, I'm Not In Love. On écoute.

0: À présent, on va écouter Dr Moaz Chelif et Afif Alaa dans la rubrique Focus Enfant. On se retrouve juste après. À tout de suite.
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5: Bienvenue à toutes et à tous, c'est Focus Enfant. Moaz Chelif, bonjour.
2: Bonjour Afef, bonjour à tous les petits citoyens tunisiens.
5: Aujourd'hui, on a choisi de parler de l'éducation numérique qui est essentielle pour permettre aux enfants de naviguer en sécurité dans le monde digital. Quels programmes ou initiatives peuvent former les enfants à un usage responsable et sécurisé des technologies numériques et parfois même enseigner les parents également avec les enfants?
2: Alors, par rapport aux enfants, on comprend que le digital, le numérique est un outil. Mmh. Et donc, apprendre à manipuler cet outil, apprendre à naviguer, apprendre à développer son discernement et sa capacité de maîtriser cet outil, il appartient aux institutions éducatives de le développer. Ça, c'est une évidence, Rafef. Bien évidemment, cela mettra du temps un petit peu à se mettre en place parce qu'il y a une formation des formateurs préalables, mais je pense qu'il est temps à ce que nos responsables se préoccupent parce qu'on le voit, l'évolution de ces outils informatiques n'est pas rapide, elle est fulgurante. Mmh. Donc il est grand temps que la matière d'éducation aux médias soit introduite et qu'elle soit introduite depuis le jeune âge, moi je dirais depuis même le jardin d'enfants, parce que cela fait partie actuellement de notre vie au quotidien et beaucoup de mécanismes même de protection peuvent être développés à travers l'outil informatique. On le voit actuellement, même dans les jardins d'enfants, la connexion à distance permet aux parents d'avoir un regard vigilant sur leurs propres enfants, même quand ils sont absents. Donc ceci par rapport aux enfants. Par rapport aux parents, il n'y a pas uniquement développé la compétence des parents par rapport à la manipulation de l'Internet. C'est par rapport à leurs compétences, à leurs responsabilités de parents. Il y a beaucoup d'enquêtes qui ont été faites par les institutions tunisiennes et qui ont démontré que les parents, désormais, ne sont pas suffisamment outillés pour assumer pleinement leurs responsabilités. Et il y a tout un programme de parentalité positive qui est développé dans la stratégie nationale multisectorielle de développement de l'enfance, mmh, qui vise à donner une éducation parentale. Eh bien, l'éducation à la manipulation et à l'accompagnement des enfants sur l'Internet et dans le monde virtuel en général fait partie de ces compétences de parentalité positive. C'est-à-dire qu'on ne doit pas être dans l'interdit, mm-hmm, on doit être dans l'accompagnement et la protection.
5: Merci Moaz Chelif.
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Nous venons d'écouter Petit Pays de Cesaria Evora, une chanson pleine de nostalgie et d'émotion qui évoque avec tendresse l'attachement à sa terre et aux souvenirs. Et maintenant, on change complètement d'ambiance avec une voix légendaire et un titre devenu culte. Voici Nancy Sinatra dans Bang Bang. On écoute.

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1: Pour ce jeudi 8 octobre 2026, le temps sera partiellement nuageux à nuageux sur la plupart des régions, avec des passages nuageux plus importants, notamment sur le nord et les hauteurs. Alors, une baisse des températures est attendue par rapport à la journée d'hier, mais les températures resteront encore relativement douces pour la saison. Alors, au nord, les températures varieront généralement entre 20 à 24 degrés le matin, pour atteindre 27 à 30 degrés l'après-midi. Dans les régions du centre, les minimales oscilleront entre 21 et 25 degrés, avec des maximales comprises entre 29 et 33 degrés. Du côté du sud, il fera encore plus doux, avec des températures comprises entre 23 et 26 degrés le matin et en soirée, et pouvant atteindre 32 à 34 degrés en journée, notamment dans les régions intérieures. Le vent soufflera de secteur sud-ouest, puis progressivement du secteur nord-est, avec une intensité légèrement modérée à assez forte, notamment près des côtes et dans les zones exposées. Concernant les précipitations, le risque de pluie restera globalement limité, même si quelques passages nuageux pourraient donner de faibles averses isolées, principalement dans certaines régions du nord. Une journée donc assez douce, mais plus nuageuse et légèrement moins chaude, avec un changement plus marqué attendu dès vendredi.

0: Nous venons d'écouter Twist in My Sobriety de Tanita Tikaram, titre intemporel, mystérieux et mélancolique porté par une voix reconnaissable entre mille. Et maintenant on change d'atmosphère mais on reste dans l'émotion et les grandes histoires de cœur. Place à l'Italie avec Massimo Ranieri et son incontournable Perdere l'amore. On écoute.
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0: Bonjour. En matière de santé, le bon sens populaire a souvent raison, mais transmet aussi parfois des erreurs tenaces. Faisons le point, ce qu'il en est vraiment. En ce jeudi 8 octobre, nous célébrons la Journée mondiale de la vue. Et nous sommes légion à penser que, quand on commence à avoir des problèmes de vue en vieillissant, eh bien c'est normal. De toute façon, on ne peut pas vraiment faire grand-chose pour préserver sa vision. Alors vrai ou faux? Eh bien c'est faux. Avec l'âge, il est vrai que la vision peut évoluer. Mais une baisse de la vue n'est pas toujours une conséquence normale du vieillissement. Certes, certaines modifications sont liées à l'âge, mais une baisse de vision peut aussi être le signe d'un problème qui nécessite un dépistage ou une prise en charge. Certaines difficultés peuvent être corrigées, par exemple avec des lunettes adaptées. Mais surtout, il existe des maladies de l'œil pouvant être responsables d'une perte progressive de la vision. C'est le cas notamment de la cataracte, du glaucome ou de certaines maladies de la rétine. Et le problème, c'est que certaines de ces maladies peuvent évoluer pendant longtemps sans provoquer de douleurs ni de symptômes très évidents. Alors, attendre que la vision baisse fortement avant de consulter n'est pas une bonne idée. Le suivi auprès d'un ophtalmologue permet de contrôler régulièrement la vision et, lorsque c'est nécessaire, de dépister certaines maladies suffisamment tôt pour les prendre en charge. Alors, un simple conseil. Si vous constatez une baisse de vision, des difficultés inhabituelles pour lire ou conduire, une vision déformée ou tout changement soudain de votre vue, n'attendez pas pour consulter. En conclusion, pour prendre soin de nos yeux, ne banalisons pas une baisse de vision, ne négligeons pas les contrôles et surtout, ne laissons pas les idées reçues décider à notre place. Bonne journée.
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5: Le flash de l'actualité de 8h présenté par Sladi Mbark. Transformer les poubelles en lumière, la Tunisie y croit. Le ministre de l'Environnement, Habib Abid, l'a même confirmé hier. 3 projets pilotes produisent déjà de l'électricité à partir de nos déchets et de futures grandes stations se préparent à Tunis. Esfax, une initiative cruciale pour revaloriser nos 3,2 millions de tonnes de déchets annuels. Côté mer, le ministère s'attaque de front à l'érosion côtière pour protéger nos 340 km de littoral menacé avec un vaste plan de réinjection de sable qui démarrera en 2027 à l'aide d'un navire géant. Des effectifs mieux formés, des équipements modernisés et un hommage poignant aux héros du quotidien. Le ministère de l'Intérieur réaffirme son soutien total à la protection civile lors d'une réunion avec les cadres de l'Office national, le secrétaire d'État auprès du ministre de l'Intérieur chargé de la Sûreté nationale, Soufiane Bessadek, a plaidé pour un renforcement global des moyens d'intervention, de la formation et de la coopération internationale, tout en saluant la mémoire des 2 agents morts en service le 31 juillet dernier au KEF. Face à la menace des bâtiments délabrés, le ministère de l'Intérieur et la municipalité de Tunis renforcent leur surveillance quotidienne de la Médina à Bebsuira. Une commission d'experts recense les sites à risque pour sommer les propriétaires d'agir ou ordonner l'évacuation, tandis qu'une équipe d'intervention rapide est déployée sur le terrain pour prévenir les effondrements et sécuriser les lieux. Fuite d'informations confidentielles à la bourse de Tunis, le conseil du marché financier saisi la justice, le gendarme de la Bourse a porté plainte auprès du tribunal de première instance de Tunis après la publication non autorisée des états financiers de la société Universal Motors Holding sur la page Facebook Info Bourse TN. Ces documents confidentiels ont été diffusés avant leur validation et leur publication officielle. Bien que la direction de la société affirme ignorer l'auteur de cette fuite, le CMF rappelle que le respect des canaux officiels est indispensable pour garantir la transparence et l'égalité entre tous les investisseurs. Une chercheuse tunisienne à l'honneur à Paris, Vekra Mahmoud, diplômée de l'École nationale d'ingénieurs de Tunis et spécialiste en cybersécurité, a décroché hier le prestigieux prix France 2026, L'Oréal UNESCO pour les femmes et la science. Cette distinction met en lumière le talent des chercheurs tunisiens à l'international et renforce la coopération scientifique entre les deux pays. Alerte rouge sur le cancer du sein en Tunisie. La maladie s'attaque à des femmes de plus en plus jeunes, touchant désormais de plein fouet la tranche des 35-40 ans. Pour y faire face, les oncologues réunis hier à Tunis réclament une prise en charge globale, médicale, psychologique et sociale dès le diagnostic. Alors que le nombre de cas risque de grimper à 6000 d'ici 2030, les spécialistes insistent, le dépistage précoce permet de repérer des tumeurs de plus en plus petites et de maximiser les chances de guérison à condition d'accompagner les patientes à chaque étape de ce long parcours. Dans le monde, deux Palestiniens sont tombés en martyr dans une frappe de l'armée d'occupation sioniste contre la ville de Gaza hier, rapporte l'agence de presse palestinienne Wafa. L'agression génocidaire sioniste contre la bande de Gaza a fait 74 243 martyrs et 175 232 blessés, en majorité des femmes et des enfants depuis le 7 octobre 2023. Sport, coup de frein pour les Aigles de Carthage au classement FIFA. Après deux matchs nuls décevants à Rhodes contre l'Ouganda et le Botswana pour lancer leur éliminatoire de la CAN 2027, la Tunisie de Moïne Chabani perd 4 places et retombe au 61e rang mondial. Fin de ce flash, merci de votre attention. Prochaines informations à 9h.
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6: Chers auditeurs, bonjour et bienvenue dans Une minute pour comprendre. Votre enfant revient après plusieurs mauvaises notes et vous dit « Je suis nul, je n'arriverai jamais ». Que devons-nous répondre ? Attention à une erreur très fréquente. Répondre immédiatement « Mais non, t'es intelligent, c'est bien intentionné ». Mais parfois, cela ne suffit pas, car l'enfant ne parle plus seulement d'une note, il commence à parler de l'image qu'il a de lui-même. En psychologie de l'éducation, le sentiment d'efficacité personnelle joue un rôle important. Ce que l'élève croit pouvoir réussir influence sa manière d'aborder la tâche, ses efforts et sa persévérance. Alors, première chose, ne discutons pas seulement le résultat. Demandons « Qu'est-ce qui te fait penser que tu es nul ?» Nous cherchons à comprendre le raisonnement derrière cette conclusion. Deuxièmement, évitons les étiquettes. « Tu es mauvais en maths. Tu n'es pas fait pour les études. » Même prononcées sans mauvaise intention, ces phrases peuvent devenir des identités. Préférons, pour l'instant, cette compétence te pose problème. Le mot important et pour l'instant. Troisièmement, ramenons l'enfant vers des réussites concrètes. Pas besoin de lui promettre qu'il deviendra premier de la classe. cherchant une petite progression. La semaine dernière, tu ne savais pas faire cet exercice. Aujourd'hui, tu en réussis deux. Le cerveau a besoin de preuves de progrès et surtout, valorisant la stratégie, pas seulement le résultat. Nous enseignons ainsi à l'enfant que ses compétences peuvent évoluer avec l'apprentissage et l'entraînement. Alors, chers auditeurs, si votre enfant dit « je suis nul », ne répondez pas seulement « mais non ». Essayez, tu rencontres une difficulté et une difficulté n'est pas une identité. Cherchons ce que tu peux apprendre pour progresser. Retenez cette phrase, chers auditeurs. Un échec dit ce qui n'a pas encore réussi. Il ne dit pas qui est l'enfant. Merci pour votre écoute. Restez branchés sur RTCI, la plus belle des radios. Et à très bientôt dans une minute pour comprendre.
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Nous venons d'écouter Tornero, ce grand classique du groupe italien I Santo California, une chanson pleine de nostalgie et de souvenirs qui traverse les générations. Et maintenant, changement d'ambiance avec une autre grande voix, Joe Cocker dans Ain't No Sunshine, une chanson intense teintée de blues et de mélancolie. On écoute.

Nous venons d'écouter Wicked Game de Chris Isaak, un titre qui a marqué les années 90 par son atmosphère envoûtante et mélancolique. Une chanson qui nous parle d'un amour compliqué, de cette attirance qui nous emporte, même lorsque l'on sait qu'elle risque de nous faire souffrir. Alors cette voix grave, cette guitare, cette ambiance presque hypnotique, tout nous plonge dans une histoire d'amour aussi belle que douloureuse. Et justement, quand l'amour fait mal, les émotions prennent parfois le dessus. C'est exactement ce que l'on retrouve dans le titre qui arrive maintenant. Alors, avec Mariah Carey, et la chanson s'intitule « I don't wanna cry ». Mariah Carey nous parle, elle aussi, de la douleur d'une séparation, de ce moment où l'on aimerait retenir une histoire qui nous est pourtant en train de nous échapper. Allez, on écoute Mariah Carey, « I don't wanna cry ».

Nous venons d'écouter Rouge et Noir de Jean Mas, un véritable classique de la chanson française des années 80, un titre énergétique et passionné, où le rouge et le noir deviennent les couleurs d'une histoire d'amour faite de contrastes, de désirs, de sentiments forts et parfois de contradictions. Et justement, après cette ambiance des années 80, on va changer complètement d'univers tout en gardant cette petite touche de rêve et d'évasion. Direction les années 2000 avec Calogero et En apesanteur, une chanson qui nous invite à nous éloigner un instant du quotidien, à prendre de la hauteur, à imaginer ce moment où l'on se retrouve comme suspendu entre ciel et terre, loin du bruit, loin des soucis. Allez, Calogero, En apesanteur, on écoute.

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1: Alors pour les natifs du Bélier, qui sont nés entre le 21 mars et le 19 avril, les Béliers sont gouvernés par Mars, la planète de l'énergie et de l'action, et surtout donc de la détermination. Alors ce jeudi, vous aurez envie d'aller de l'avant et de faire avancer plusieurs projets. Votre enthousiasme sera communicatif, mais évitez de vous disperser. En amour, une conversation sincère peut rapprocher les cœurs. Au travail, votre dynamisme vous permettra de prendre une longueur d'avance. Pour les natifs du Taureau, qui sont nés entre le 20 avril et le 20 mai, alors les Taureaux sont gouvernés par Vénus, la planète de l'amour, de la beauté et des plaisirs. Alors ce jeudi, vous chercherez davantage de stabilité et de sérénité. Une situation qui vous préoccupait pourrait progressivement trouver une issue. En amour, privilégiez la tendresse et la confiance. Au travail, votre patience et votre sens pratique seront particulièrement appréciés. Alors pour les natifs des Gémeaux, qui sont nés entre le 21 mai et le 20 juin, les Gémeaux sont gouvernés par Mercure, la planète de la communication, de l'intelligence et des échanges. Alors ce jeudi, votre esprit sera particulièrement vif et vous aurez envie de multiplier les contacts et les initiatives. Attention toutefois aux paroles trop rapides. En amour, un échange pourrait lever un malentendu. Au travail, votre capacité à communiquer sera votre meilleur atout. Alors pour les natifs du Cancer, qui sont nés entre le 21 juin et le 22 juillet, alors les cancers sont gouvernés par la lune, symbole des émotions, de l'intuition et de la sensibilité. Alors ce jeudi, vous serez particulièrement attentif à votre entourage et aux petits signes qui vous entourent. Faites confiance à votre intuition sans laisser vos émotions prendre toute la place. En amour, une attention sincère fera beaucoup de bien. Et au travail, avancez étape par étape sans vous mettre inutilement pression. Alors, pour les natifs du Lion, qui sont nés entre le 23 juillet et le 22 août, les Lions sont gouvernés par le Soleil, symbole de vitalité, de confiance et de rayonnement. Alors ce jeudi, vous aurez envie de vous affirmer et de montrer ce dont vous êtes capable. Votre assurance sera un véritable atout, à condition de laisser aussi de la place aux autres. En amour, votre générosité sera appréciée. Au travail, une initiative personnelle pourrait attirer l'attention. Et pour les natifs de la Vierge, qui sont nés entre le 23 août et le 22 septembre, alors les Vierges sont gouvernées par Mercure, la planète de l'analyse, de l'organisation et de la communication. Alors ce jeudi, vous aurez besoin de mettre de l'ordre dans vos idées et dans vos priorités. C'est une bonne journée pour régler les détails et reprendre le contrôle d'une situation. En amour, évitez de trop analyser les réactions de l'autre. Au travail, votre rigueur vous permettra de gagner en efficacité. C'était là les 6 premiers signes du zodiaque. Allez, on écoute une chanson et puis juste après, on continue avec l'horoscope du jour. A tout de suite.

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Allez, on reprend avec les signes du zodiaque pour l'horoscope du jour. Alors, pour les natifs de la balance qui sont nés entre le 23 septembre et le 22 octobre, les balances sont gouvernées par Vénus, la planète de l'amour, de l'harmonie et de l'équilibre. Alors, ce jeudi, vous chercherez à préserver la paix autour de vous, mais il faudra aussi penser à vos proches, vous pensez à votre propre besoin. Une décision pourrait vous permettre de retrouver votre équilibre. En amour, la douceur favorisera le rapprochement. Au travail, privilégiez la diplomatie pour faire avancer vos dossiers. Pour les natifs du Scorpion, qui sont nés entre le 23 octobre et le 21 novembre, alors les Scorpions sont gouvernés par Mars et Pluton, symboles de puissance, de transformation et d'identité. Alors, ce jeudi, vous ressentirez fortement le besoin de comprendre ce qui se joue autour de vous. Alors, ne cherchez pas à tout contrôler et laissez certaines situations évoluer naturellement. En amour, une émotion profonde pourrait refaire surface. Au travail, votre détermination vous aidera à surmonter un obstacle. Pour les natifs du Sagittaire, qui sont nés entre le 22 novembre et le 21 décembre, les Sagittaires sont gouvernés par Jupiter, la planète de l'expansion, de l'optimisme et de la chance. Alors ce jeudi, votre esprit sera tourné vers l'avenir et vers de nouvelles possibilités. Une idée intéressante pourrait vous donner envie de changer certaines habitudes. En amour, laissez davantage de place à la spontanéité. Au travail, une nouvelle perspective pourrait vous ouvrir une porte intéressante. Alors, pour les natifs du Capricorne, qui sont nés entre le 22 décembre et le 19 janvier, les Capricornes sont gouvernés par Saturne, la planète de la discipline, de la responsabilité et de la persévérance. Alors, ce jeudi, vous serez concerné. Vous serez plutôt concentré sur vos objectifs et déterminé à aller jusqu'au bout de ce que vous avez commencé. Prenez néanmoins le temps de souffler. En amour, une discussion sérieuse peut consolider une relation. Au travail, vos efforts constants commencent à porter leurs fruits. Pour les natifs du Verseau, qui sont nés entre le 20 janvier et le 18 février, alors les Verseaux sont gouvernés par Uranus, la planète de l'innovation, de la liberté et du changement. Alors ce jeudi, une idée originale pourrait vous permettre de sortir d'une situation qui semblait bloquée. Faites confiance à votre créativité tout en restant réaliste. En amour, une surprise pourrait raviver la complicité. Au travail, votre originalité pourrait faire la différence. Et enfin, pour les natifs des Poissons, qui sont nés entre le 19 février et le 20 mars, alors il faut rappeler que les Poissons sont gouvernés par Neptune, la planète de l'intuition, de l'imagination et de la sensibilité. Alors ce jeudi, vous serez particulièrement réceptif à l'ambiance qui vous entoure. Évitez toutefois de porter les problèmes des autres sur vos épaules. En amour, votre écoute et votre douceur seront précieuses. Au travail, faites confiance à votre intuition, mais vérifiez les détails avant de vous engager. C'était là l'horoscope du jour. Allez, on reprend avec la musique. Alors, dans le grand réveil de RTCI avec Mehdi Kantaoui au micro, Tarek Drissi à la console du Studio 1 et Rim Trablsi côté production digitale.

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1: Avec Slahdine Bambarek, bonjour. Transformer les poubelles en lumière, la Tunisie y croit. Le ministre de l'Environnement, Habib Abid, l'a même confirmé hier. Trois projets pilotes produisent déjà de l'électricité à partir de nos déchets et de futures grandes stations se préparent à Tunis et à Sfax. Une initiative cruciale pour revaloriser nos 3,2 millions de tonnes de déchets annuels. Côté mer, le ministère s'attaque de front à l'érosion côtière pour protéger nos 340 km de littoral menacé avec un vaste plan de réinjection de sable qui démarrera en 2027 à l'aide d'un navire géant. L'intelligence artificielle sera au centre des journées de l'emploi K-Job qui s'ouvre aujourd'hui à Tunis. Ce rendez-vous annuel des chercheurs d'emploi et des recruteurs se tient pendant deux jours au siège de l'Utica à Tunis. Cette sixième édition met un coup d'accélérateur sur les mutations du travail au programme, l'impact concret de l'intelligence artificielle et de l'automatisation sur les métiers en Tunisie, l'évolution des compétences les plus recherchées par les entreprises ainsi que les opportunités de recrutement à l'international. Face à la menace des bâtiments délabrés, le ministère de l'Intérieur et la municipalité de Tunis renforcent leur surveillance quotidienne de la Médina à Bebsuira. Une commission d'experts recense les sites à risque pour sommer les propriétaires d'agir ou coordonner l'évacuation, tandis qu'une équipe d'intervention rapide est déployée sur le terrain pour prévenir les effondrements et sécuriser les lieux. Des financements qui existent, mais des projets qui stagnent. Le constat est sans appel pour les municipalités tunisiennes. Réunis hier à Tunis lors d'un atelier organisé par ONU Habitat, experts et acteurs locaux ont tiré la sonnette d'alarme. Malgré la disponibilité de fonds nationaux et internationaux, notamment dédiés au climat, les communes peinent à transformer leurs plans de développement en réalisation concrète. Pour inverser la tendance, la plateforme de partenariat pour la localisation des ODD plaide pour un renforcement des compétences locales pour accéder aux financements vertueux et l'encouragement des projets intercommunaux à fort impact économique et environnemental. Le conseil d'administration de la Banque centrale de Tunisie a décidé lors de sa réunion tenue hier de maintenir inchangé son taux directeur à 7%. Cette décision intervient dans un contexte marqué par l'accélération des pressions inflationnistes, la hausse des prix mondiaux de l'énergie et la dégradation de certains équilibres extérieurs. La lutte contre le cancer du sein prend de l'avance. La télémammographie fait un bond de géant chez nous. D'ici la fin de l'année 2026, 6 gouvernorat, Tozeur, Jendouba, Beja, Siliana, Gabès et Mednine, seront reliés à l'hôpital numérique. Annoncée par la docteure Habib Mizouni, cette généralisation permet de lire les radios à distance, réduisant ainsi drastiquement les délais d'attente et les déplacements coûteux des patients pour pallier le manque de spécialistes dans les régions. Deux Palestiniens sont tombés en martyr dans une frappe de l'armée d'occupation sioniste contre Gaza hier, rapporte l'agence de presse palestinienne Wafa. L'agression génocidaire sioniste contre la bande de Gaza a fait 74 243 martyrs et 175 232 blessés, en majorité des femmes et des enfants depuis le 7 octobre 2023. La météo pour terminer, la météo de ce jeudi sera marquée par un ciel parfois très nuageux dans les régions ouest du nord où des pluies temporairement orageuses sont attendues au cours de l'après-midi. Sur le reste du pays, le temps sera caractérisé par des passages nuageux. Une baisse des températures est attendue par rapport à la journée d'hier. Fin de ce flash, merci de votre attention. Prochaines informations à 9h, à plutôt à 10h.
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5: Bonjour à toutes et à tous. J'ai le plaisir de vous retrouver avec la complicité de Nawel Saidi pour la chronique Au jour le jour.
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5: Connaissez-vous le mot dokena ? Le mot dokena désigne une banquette, une plateforme, et on l'utilise aussi bien au café qu'au hammam. Par exemple, dans certains cafés, parmi les plus anciens de Tunis, eh bien, il y a une dokena centrale où l'on peut s'asseoir. Même chose au hammam, puisque à l'entrée du hammam, il y a une dokena pour ceux qui l'utilisent comme vestiaire, et à l'intérieur du hammam, il y a également une dokena pour que l'on puisse effectuer les massages et que les gens puissent se laver. Donc le terme dokena revient souvent, y compris dans le vocabulaire domestique, mais toutefois, l'usage principal, c'est celui qui concerne les cafés et les hammams. À retenir le terme dokena, qui signifie une plateforme ou bien une banquette.
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5: Voici une expression très tunisienne. Zad ma la jbal bqadouma. Cela signifie, stricto sensu, s'attaquer à une montagne à coups de marteau. Et en fait, cette expression marque la difficulté d'effectuer certaines tâches ou bien l'optimisme démesuré de certaines personnes. En tout cas, elle nous fait penser à des entreprises difficiles, à l'image de celle de Sisyphe qui remontait son rocher tout en haut de la colline pour le voir redescendre à peine arrivé au sommet. Zadm ala jbal bqadouma, une expression très tunisienne qui signifie s'attaquer à une montagne à coups de marteau. À bientôt sur RTCI en vous invitant à cueillir le jour nouveau qui se présente.
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0: Salut tout le monde, au micro c'est Mehdi Qantaoui. Chers auditeurs, chères auditrices, j'espère que vous allez bien. Il est très exactement 9h16 sur le plateau d'RTCI. Je remercie l'équipe qui m'accompagne aujourd'hui, à savoir Tarek Adrissi pour sa précieuse collaboration technique et Rim Trablesi côté production digitale. Dans le grand réveil de RTCI en ce jeudi 8 octobre 2026, j'ai le plaisir d'interviewer par téléphone un invité qui nous parlera d'un événement qui va démarrer ce soir à Sousse. Alors le sujet de l'interview portera donc sur le festival international Les Francophonies de Sousse dans sa 9e édition. Alors sans plus tarder, mon invité par téléphone sera donc Monsieur Amar Azrouzi qui est professeur d'enseignement supérieur, président fondateur de l'association des Tunisiens Amis de la Francophonie et actuellement trésorier de l'association et co-organisateur du festival international Les Francophonies de Sousse. Alors mon invité est au bout du fil. Bonjour Monsieur Amar Azouzi, allô?
1: Bonjour Mehdi.
0: Alors,
1: merci beaucoup.
0: Alors vous êtes en direct sur les ondes RTCI et tous les auditeurs de RTCI vous écoutent.
1: Merci beaucoup. Bonjour aux auditeurs de RTCI et aux fidèles des émissions de la matinée.
0: Oui, très bien.
1: Oui.
0: Alors, Monsieur Amar Azouzi, vous, pour commencer, pouvez-vous nous présenter brièvement et en quelques mots le Festival international Les Francophonies de Sousse qui revient cette année pour sa 9e édition. Alors, quelle est l'identité de ce rendez-vous culturel ?
1: Merci beaucoup. Donc, Les Francophonies de Sousse est un rendez-vous culturel organisé par l'Association des Tunisiens Amis de la Francophonie.
0: D'accord.
1: Pour cette 9e édition, nous poursuivons un même fil conducteur, célébrer la langue française à travers la création artistique, la musique et le dialogue entre les cultures.
0: Très bien. Alors,
1: c'est un festival ouvert, populaire et fidèle à l'esprit de partage qui caractérise Sousse. Il est soutenu par des partenaires de premier plan, l'Université de Sousse, nous sommes essentiellement des universitaires,
0: oui.
1: La municipalité de Sousse, l'AMF, l'Association internationale des maires francophones, l'AUF, l'Agence universitaire francophone, l'Institut français de Tunisie et l'Organisation internationale de la francophonie.
0: Très bien. Alors cette 9e édition se déroule du 8 au 11 octobre, donc c'est à partir de ce soir, au théâtre municipal de Sousse. Alors pourquoi avoir choisi ces dates et ce lieu emblématique pour accueillir le festival ?
1: Alors d'abord pour le théâtre municipal de Sousse, comme le théâtre municipal de Tunis, hein, donc c'est un lieu emblématique,
0: tout à fait,
1: au cœur de la vie culturelle et de la ville.
0: Oui.
1: Il offre un cadre prestigieux et accessible pour tout le monde, idéal pour réunir le public autour des arts. Quant aux dates, début octobre correspond, comme vous le savez, à la rentrée culturelle et universitaire.
0: Absolument.
1: Ce qui nous permet de mobiliser les étudiants, les familles et les amateurs de culture dans une période où la ville retrouve plus ou moins son rythme culturel habituel.
0: Très bien. Alors, pouvez-vous nous présenter le programme de cette édition, brièvement bien sûr, et les principes, et les principaux rendez-vous qui attendent le public durant ces 4 jours, que je rappelle, donc à partir d'aujourd'hui, donc à partir du 8 au 11 octobre.
1: Alors, le programme s'articule autour de 3 soirées musicales avec 3 grands rendez-vous sur la scène du théâtre municipal, comme je l'ai dit tout à l'heure.
0: Oui.
1: L'ouverture sera avec Aed Aniati.
0: Très bien.
1: Aujourd'hui, donc ce soir, le concert d'Ofa Rebel pour demain, puis la clôture le 10 avec Meher Zmanter.
0: D'accord.
1: Qui ajoute le 11 octobre,
0: oui,
1: une rencontre essentielle, c'est la 2e édition, si on veut dire, destinée à la jeunesse et l'intelligence artificielle. L'année dernière, nous avons demandé aux jeunes de l'Université de Sousse,
0: oui,
1: de présenter la personnalité de Habib Bourguiba à travers l'intelligence artificielle. Et ça a été une réussite. Cette année, on a poussé un peu vers l'histoire ancienne et on a demandé aux étudiants de l'Université de Sousse toujours de penser à nous présenter à leur manière et à travers l'IA la personnalité et le personnage historique Hannibal. Nous avons voulu un programme varié, donc qui mêle patrimoine musical avec Aed Aniati et Wafa Rebel et surtout création contemporaine et réflexion sur les enjeux d'aujourd'hui à propos de l'IA.
0: Très bien.
1: Nous, Nous signalons aussi que le spectacle du Maher Mantar est un spectacle très intéressant, d'autant plus que Maher Mantar est un professeur de musique et qui crée vraiment un spectacle extraordinaire.
0: Très bien. Alors, le festival s'ouvre aujourd'hui, le 8 octobre à 18h30, avec le spectacle spécial Fayrouz de Aïdan Niati. Alors, que pouvez-vous nous dire sur cette soirée d'ouverture et sur le choix de rendre hommage à cette grande figure de la chanson arabe?
1: Alors, d'abord, Aïdan Niati est connu. Elle a animé une soirée au Festival international de Carthage.
0: Oui.
1: Et elle nous chante Fayrouz. Fayrouz est une voix universelle, un symbole de la chanson arabe aussi.
0: Tout à fait.
1: Nous avons grandi avec Fayrouz et Fayrouz est toujours là, donc sur toutes les chaînes de radio. Elle est une référence pour des générations entières. Rendre hommage à Fayrouz lors d'un spectacle d'ouverture, c'est affirmer que la francophonie n'est pas fermée sur elle-même. On nous reproche parfois la francophonie, c'est la France. Non, la francophonie, ce n'est pas la France. Et donc, le spectacle de ce soir permet de dialoguer avec le monde arabe et avec toutes les grandes traditions musicales et le spectacle débutera à 18h30.
0: Très bien. Alors le 9 octobre demain, donc, le public pourra découvrir une soirée musicale avec Wafer Orbel avant la clôture, donc le 10 octobre avec Entre les airs de Meher Zmantar. Alors qu'est-ce qui caractérise ces deux propositions artistiques?
1: Alors pour Wafer Orbel, qui viendra chanter sur la scène du théâtre municipal de Sousse, Wafer Orbel, elle nous offre une soirée musicale portée par sa sensibilité et sa présence scénique. Elle nous offre un spectacle un mélange de chansons françaises et de chansons tunisiennes. Et c'est ça l'originalité du spectacle.
0: Ah, c'est extraordinaire.
1: Ouais.
0: Alors,
1: si vous permettez, Wafer Orbel revient après avoir animé un spectacle, offert un spectacle lors de la première édition de notre Festival international de francophonie de Sousse. Par contre, le 10 octobre, donc avec la clôture, nous aurons un spectacle intitulé Entre les airs de Meher Mantar. C'est un récital qui invite à un voyage entre les sonorités et les univers musicaux. Donc, comme vous le voyez, nous avons trois propositions différentes, mais qui partagent la même exigence artistique et la même volonté de toucher le public de Sousse et d'ailleurs.
0: Très très bien. Alors, au-delà des spectacles et de la célébration de la langue française, quel est le principal objectif des francophonies de Sousse? S'agit-il aussi de créer un espace de dialogue entre différentes cultures et différentes expressions artistiques?
1: Alors, au-delà des spectacles, comme vous l'avez bien précisé, notre objectif est de créer un espace de rencontre et de dialogue entre les cultures et entre les générations. Et les expressions artistiques, la langue française est un trait d'union. Elle permet à des artistes, des étudiants, des institutions et des publics de différents horizons de se rencontrer, d'échanger et de créer ensemble, dans la perspective du principe général de vivre ensemble. Le festival est aussi un moyen de faire vivre la francophonie en Tunisie de manière concrète et populaire.
0: D'accord. Alors, cette édition accorde également une place particulière à la jeunesse, avec le 11 octobre, une rencontre consacrée aux jeunes et à l'intelligence artificielle. Alors, pourquoi était-il important pour le festival d'aborder aujourd'hui cette question de l'IA avec les jeunes?
1: Alors, l'IA, comme vous le savez, comme les auditeurs de RTCI le savent très bien, est au cœur de l'actualité intellectuelle et culturel.
0: Absolument.
1: On ne peut pas ne pas parler de l'IA de nos jours, partout. Pour l'enseignement, pour la recherche, pour la médecine, pour l'économie.
0: Oui, ça touche tous les secteurs d'activité.
1: Hein. Exactement. Et les jeunes sont au cœur de la francophonie de demain.
0: Oui.
1: Et l'intelligence artificielle transforme déjà leur quotidien, leurs études, leur manière de s'informer, de créer, de communiquer. Et là, je cite notre professeur Ali Mtiral qui disait: arrêtez de transmettre, tout est transmis. Donc, il faut changer de méthode, il faut changer de manière de s'adresser au peuple, et au public et nos étudiants. Il nous a semblé donc essentiel de leur ouvrir un espace pour en débattre, comprendre les opportunités comme les risques, et réfléchir à la place de la langue française et de la création humaine dans ce nouveau paysage. Nous voulons qu'ils soient acteurs, les jeunes, nous voulons que les jeunes soient acteurs de cette réflexion, pas seulement spectateurs.
0: Nous l'espérons tous. Alors, quelles sont vos attentes pour cette 9e édition ? Attendez-vous notamment une forte participation du public de Sousse, mais aussi des visiteurs venus d'autres régions et de l'étranger, pourquoi pas ?
1: Alors, d'abord, nous avons une tradition, nous avons des spectateurs fidèles au festival qui viennent chaque édition, donc, et qui participent aux activités des francophonies de Sousse. Et donc, nous espérons une forte participation, bien sûr. Un festival attire en général le public. Comme je l'ai dit tout à l'heure, les conditions, aussi bien climatiques que après la rentrée, donc le stress de la rentrée est passé, et là, on commence une nouvelle année culturelle des rayons de soleil qui permettent de sortir, faire sortir les enfants aussi, et nous comptons accueillir des visiteurs d'autres régions, de Tunisie et même de l'étranger. D'ailleurs, nous avons des étrangers qui viendront aujourd'hui et demain, car Sousse est une destination attractive et le festival bénéficie déjà d'un rayonnement international grâce à nos partenaires. Notre souhait est que chaque soirée soit un moment de ferveur et de partage.
0: Très bien, et très bien dit surtout. Alors, une question très pratique pour nos auditeurs. Alors, l'accès au spectacle était-il gratuit ou payant ? Et quels sont les tarifs proposés cette année ? Et existe-t-il un pass festival permettant d'assister à plusieurs spectacles ?
1: Merci pour cette bonne question. L'accès au spectacle est payant.
0: Oui.
1: Le tarif est de 20 dinars par soirée, par spectacle.
0: Oui.
1: Mais nous proposons aussi un pass festival à 40 dinars qui permet d'assister aux trois spectacles à un prix avantageux.
0: Ah, c'est extraordinaire, le tarif, il est très abordable et très... Voilà. Alors, pour que celles et ceux qui souhaitent participer au festival, comment obtenir leur billet et quels sont les points de vente ? Et quel message souhaitez-vous adresser aux auditeurs de RTCI pour les inviter à venir vivre ces quatre journées de francophonie, de musique et de créativité à Sousse ?
1: Alors, les billets sont disponibles à quatre endroits.
0: Oui.
1: Au Théâtre Municipal de Sousse, à l'hôtel Sousse Palace, au Centre Culturel Inspiration Plus à Saint-Loul 2,
0: oui,
1: et à l'agence de voyage Magister à Sousse.
0: D'accord. Alors,
1: aux auditeurs de RTCI,
0: oui,
1: donc, que je salue, je dis venez vivre ces journées de la francophonie, des journées de musique et de créativité à Sousse, que vous soyez de la région ou que vous veniez de loin, vous serez accueillis dans un esprit de convivialité et de partage. Le festival est aussi le vôtre. À très bientôt au Théâtre Municipal de Sousse. Une petite remarque,
0: oui,
1: je salue aussi par l'occasion notre ami et fidèle aussi du festival, notre ami Donia Cheouch.
0: Ah oui, bien sûr.
1: Elle est venue plusieurs fois,
0: oui,
1: à notre festival et nous l'invitons à chaque fois. Mais vous aussi, vous êtes invité, Max.
0: Super, j'y serai. Alors, très bien, merci beaucoup. L'interview d'aujourd'hui donc touche à sa fin. Merci, Monsieur Amar Azouzi. Je rappelle que mon invité, Monsieur Amar Azouzi, qui est président fondateur de l'Association des Tunisiens Amis de la Francophonie, est actuellement trésorier de l'association et co-organisateur du Festival international Les Francophonies de Sousse. Monsieur Amar Azouzi, donc merci pour ce bel échange par rapport au sujet d'aujourd'hui, à savoir le Festival international Les Francophonies de Sousse dans sa 9e édition.
1: Alors, merci à vous et merci à tous les auditeurs de RTCI.
0: Très bien, merci à vous. Alors, je remercie l'équipe qui m'accompagne aujourd'hui, à savoir Tarek Drissi pour sa belle collaboration technique et Rim Tablissi côté production digitale. Et côté micro, c'est Mehdi Qantawi. Allez, on continue notre voyage musical dans le grand réveil de RTCI.

Nous venons d'écouter The Power of the Dream de Céline Dion, une chanson grandiose et profondément inspirante, portée par cette voix exceptionnelle qui nous rappelle que les rêves, la volonté et l'espoir peuvent nous pousser à dépasser nos limites. Un titre qui parle de courage, d'ambition et de cette force intérieure qui nous permet de croire en nous, même lorsque le chemin n'est pas toujours facile. Et maintenant, changement d'époque et changement d'ambiance, mais toujours avec une histoire de sentiment. On retrouve Jean-Pierre François avec « Je te survivrai », un grand classique de la chanson française des années 80, un titre qui évoque l'amour, la séparation et cette promesse de continuer à vivre malgré l'absence de l'être aimé. D'un côté, le pouvoir de croire en ses rêves, de l'autre, la force de survivre à un amour qui s'en va. Deux chansons très différentes, mais un même message. Dans la vie, il faut toujours trouver la force d'avancer. Voici Jean-Pierre François dans « Je te survivrai ». On écoute.

C'était là Eros Ramazzotti dans L'Ombra del Gigante. Une dédicace toute particulière nous arrive aujourd'hui de la part de notre fidèle auditeur Mohamed Qais Telili. Il souhaite dédier toutes les chansons de ce grand réveil de RTCI à tous les enseignants et en particulier à tous ses professeurs qui l'ont accompagné durant son parcours. À toutes ces femmes, à tous ces hommes qui lui ont transmis leur savoir, leurs conseils et leur passion, et qui ont contribué chacun à leur manière à construire son chemin. Mohamed Qais Telili vous adresse un grand merci et vous dédie avec beaucoup de reconnaissance les chansons de l'émission, donc Le Grand Réveil de RTCI. Alors cette prochaine chanson est pour vous, chers enseignants et chers professeurs, avec toute l'affection de Mohamed Qais Telili. Restez branchés sur les ondes RTCI.

Et voilà, il est presque 10h et notre matinée ensemble touche à sa fin sur les ondes RTCI. Alors, depuis 7h ce matin, vous avez été nombreux à nous accompagner, à nous écouter, à partager avec nous ces 3 heures de réveil, d'information, de musique et de bonne humeur. Alors, avant de vous laisser poursuivre cette journée, je voudrais vous dire tout simplement merci. Merci, chers auditeurs, pour votre fidélité, votre écoute et votre confiance. Merci d'avoir été avec nous ce matin et merci de faire vivre chaque jour cette belle aventure avec RTCI. Alors je tiens également à remercier l'équipe qui m'a accompagné aujourd'hui, à savoir Tarek Drissi qui était à la console du Studio 1 et Rim Trabelsi côté production digitale. Et puis côté micro, c'était là Mehdi Qantawi. Alors je vous donne rendez-vous demain à partir de 17h dans l'émission La Bonne Fréquence. Allez, bonne suite des programmes.

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3: Les infos de 10h, bonjour à tous. L'intelligence artificielle sera au centre des journées de l'emploi Keyjob qui s'ouvre aujourd'hui au siège du patronat. Le rendez-vous annuel des chercheurs d'emploi et des recruteurs se tient pendant 2 jours au siège de l'Utica à Tunis. Cette 6e édition met un coup d'accélérateur sur les mutations du travail. Au programme, l'impact concret de l'intelligence artificielle et de l'automatisation sur les métiers en Tunisie, l'évolution des compétences les plus recherchées par les entreprises ainsi que les opportunités de recrutement à l'international. La Banque centrale de Tunisie opte pour le statu quo sur ses taux d'intérêt. Réuni hier, le conseil d'administration de la BCT a décidé de maintenir son taux directeur inchangé à 7%. Une mesure de prudence face à la résurgence des tensions inflationnistes. L'Institut d'émission pointe notamment du doigt la flambée des cours mondiaux de l'énergie et la dégradation continue de certains équilibres extérieurs du pays. Avancée majeure dans la lutte contre le cancer du sein, la médecine à distance s'installe au cœur de nos régions. D'ici la fin de l'année, 6 gouvernorats de l'intérieur et du sud, Tozeur, Jindou, Babé, Jassilien, Agabès et Médine, seront reliés au réseau de l'hôpital numérique grâce au déploiement de la télémammographie. Le principe est simple, pallier le manque de spécialistes locaux, comme l'explique Dr Habiba Mizouni. Les radios réalisées sur place seront désormais transmises instantanément et analysées par des experts basés dans des grands centres hospitaliers. D'ailleurs, une innovation médicale qui va révolutionner le quotidien des patientes. Coup de filet massif de la police municipale contre le commerce informel et l'occupation anarchique du domaine public. Au cours des dernières 24 heures, les forces de l'ordre ont mené une vaste opération sur tout le territoire. Près de 600 points de vente anarchiques ont été démantelés en urgence et plus de 130 saisies effectuées. Dégradation météo marquée ce jeudi. Prudence si vous êtes sur les routes du nord-ouest. Après une matinée plutôt calme sous un ciel chargé, de fortes pluies orageuses vont éclater dès le début de l'après-midi sur les régions ouest du nord. Coup de vent également attendu en fin de journée. Les rafales vont nettement se renforcer sur tout le territoire en basculant au secteur nord. Conséquence en mer, de fortes vagues au large des côtes nord d'ici ce soir. Et puis, actualité à l'étranger, tension toujours très vive au Moyen-Orient. Au moins 3 personnes sont mortes lors d'attaques coordonnées visant plusieurs aéroports en Arabie Saoudite, dont celui de la capitale Riyad. L'offensive a été rapidement revendiquée par les rebelles Houthis. Selon des sources locales, des tirs de drones et de missiles ont provoqué d'importants dégâts matériels et entraîné la suspension temporaire de plusieurs vols commerciaux dans la région. Et cette nouvelle escalade militaire intervient alors que la diplomatie piétine. Les négociations de paix engagées sous l'égide des médiateurs internationaux restent au point mort, chaque camp se renvoyant à la responsabilité du blocage. D'ailleurs, l'Arabie Saoudite promet de son côté une riposte ferme face à ce qu'elle qualifie de menace directe pour la sécurité régionale. Et puis en Afrique de l'Est, le Kenya bascule en état d'alerte maximale après la confirmation d'un tout premier décès lié au virus Ebola sur son territoire. La victime est un homme récemment arrivé à Nairobi en provenance de République démocratique du Congo. Et pour éviter toute propagation dans la capitale, le ministère de la Santé kenyan a immédiatement déployé des équipes épidémiologiques sur le terrain. Voilà, fin du flash. Je vous retrouve à 11h pour un nouveau point de l'actualité. À tout à l'heure.
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Bonjour à toutes et bonjour à tous et bienvenue dans le club de 10 heures. 2 heures de direct, 2 heures de musique choisie, soigneusement triée sur le volet, comme on dit, pour vous accompagner, où que vous soyez, sur la route, au travail, à la maison, simplement avec nous, le temps d'une parenthèse musicale. Au programme aujourd'hui, un voyage sans frontières et sans œillères, du flamenco, de la salsa, de la bossa nova, du rock, de la pop et bien d'autres escales musicales. Des rythmes, des voix, des découvertes et quelques grands classiques pour vous faire vibrer ces deux heures. Mes clubs de 10 heures, c'est pas seulement de la musique. Nous retrouverons également la Minute Économie avec Mondo Zid tout à l'heure qui nous parlera aujourd'hui d'un sujet essentiel, le transfert électronique de fonds. Et puis, celle à Boujelben nous propose une vie, une histoire, celle d'un homme dont l'invention a changé notre manière de communiquer, de travailler ou même de vivre. Aujourd'hui, il s'agit de Percy Spencer, l'inventeur du micro-ondes. Alors installez-vous confortablement et laissez la musique faire le reste. Club de 10 heures, c'est avec Fawiz Boutmes, au micro Tarek Drissi, et puis à la réalisation Rim Trabelsi, à la production web assistée de Hiba Benalf. 2 heures ensemble et surtout 2 heures de musique pour tenir compagnie où que vous soyez. Bienvenue dans le club de 10 heures.

Un titre qui nous renvoie aux années 2000, début, avec Garbage, qui nous viennent de l'Angleterre. Et ce titre, I'm Waiting For You, bienvenue sur RTCI, c'est le club de 10h. Il est déjà 10h14. On continue avec notre programme musical. Voici Goran Bregovic, Gypsy Zumba.

Sympa ce morceau, Gypsy Zumba est un morceau sorti le 26 décembre 2025. Il est composé par l'artiste balkanique mondialement renommé Goran Bregovic aux côtés de son célèbre orchestra For Weddings and Funerals. Si on traduit, donc c'est l'orchestre des mariages et des enterrements. Alors le morceau associe des motifs traditionnels roms et balkaniques avec des rythmes dynamiques inspirés de la zumba qui crée un style énergique taillé pour la danse. Un mot sur Bregovic, ce monsieur est un compositeur né en 1950. Il a accédé à une renommée internationale grâce à ses collaborations emblématiques avec le réalisateur Emir Kusturica, composant les bandes originales de films cultes tels que Le Temps des Gitans en 88, Arizona Dream en 93 et Underground en 95, qui a reçu la Palme d'Or à Cannes. C'était donc Goran Bregovic. Le Sigotan Project, dans un tout autre registre, c'est du tango à la manière donc de Cotan Project, et ça s'appelle Epoca.

Le titre Epoca figure dans l'album La Revancha del Tango, sorti en 2001, et c'est signé Gotan Project. Alors, savez-vous que le tango n'est pas né en Argentine ? Il n'est pas né dans les salons feutrés de Buenos Aires, mais dans les quartiers populaires de Rio de la Plata, à la fin du 19e siècle. Il est né d'un incroyable mélange culturel, influence africaine, européenne et latino-américaine, portée notamment par les populations immigrées qui se retrouvaient dans les faubourgs de Buenos Aires et de Montevideo. Et puis, contrairement à une idée reçue, le tango n'était pas à ses débuts une danse mondaine. Il était associé au milieu populaire, aux cafés, aux maisons de danse et aux quartiers populaires. Puis le tango a traversé l'Atlantique au début du XXe siècle. Il conquiert Paris avant de revenir triomphalement en Argentine, auréolé de prestige que lui avait donné l'Europe. Un détail fascinant, en 2009, le tango a été inscrit par l'UNESCO au patrimoine culturel immatériel de l'humanité comme expression culturelle partagée par l'Argentine et l'Uruguay. Tango, finalement, c'est peut-être cela, une musique née de la rencontre des cultures, devenue universelle, avec toujours cette pointe de mélancolie, de passion et de mystère. Allez, on continue en musique, mais cette fois-ci en changeant complètement de style, de rythme et de culture aussi. Voici une chanson en arabe signée Ralia Ben Ali. C'est une reprise d'une chanson classique, Yem Sefer Wahda.

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0: Transfert électronique de fonds, quatrième épisode. Avant toute opération de transfert électronique de fonds, quelles sont les diligences à effectuer par l'émetteur? Eh bien, il doit s'assurer de l'identité du bénéficiaire et vérifier l'instrument de transfert électronique de fonds, sinon il sera tenu pour responsable, et ce, dans les cas suivants. L'exécution d'une opération sans autorisation du bénéficiaire. L'exécution d'une opération après opposition du bénéficiaire suite à une perte ou un vol de l'instrument de transfert électronique de fonds. L'inexécution ou l'exécution incorrecte d'une opération effectuée à l'aide d'un instrument de transfert électronique de fonds. La défaillance des équipements techniques, d'erreur, dans leur utilisation. L'émetteur n'est exempt de responsabilité que s'il prouve la force majeure, le cas fortuit ou la faute du bénéficiaire. Au cas où l'émetteur est responsable, il doit payer au bénéficiaire dans un délai ne dépassant pas un mois à compter de la date de l'avis ou de l'opposition par le biais d'un document écrit ou électronique fiable. Il doit alors payer le montant de l'opération litigeuse, les frais et intérêts de retard qui en découlent et autres indemnisations.
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Une musique tout en douceur, bien entendu, grâce à Ismaïlo. Il nous a habitués à ce rythme très doux, très envoûtant, comme on dit. C'est Tadjabone sur RTCI. Bienvenue à tous ceux et à toutes celles qui viennent de se joindre à nous sur RTCI, les 10h36. Et je vous rappelle que vous avez rendez-vous avec les infos à 11h. Ce sera les brèves, les nouvelles en bref sur RTCI. Puis on continuera ensemble la deuxième partie, tout en musique, de cette matinale. Donc, avec Tarek Idrissi à la technique, Rim Trabelsi pour la production web et Fawaz Boutmass à côté micro, voici Isabelle Adjani qui se met à chanter. C'est au tout début de sa carrière, à l'époque où elle avait rencontré Serge Gainsbourg. Ça donne Pull Marine.

Ça, c'est le blues indolent signé Jeanne Moreau. C'est un titre extrait de son album et puis écrit par Jeanne Moreau elle-même, sorti en 1970. Et cette chanson est écrite donc par Jeanne Moreau et composée par Théo Sarapo, le dernier mari de la Piaf, de Édith Piaf. Donc Théo Sarapo, d'origine grecque, qui a fait beaucoup de, comment dire, pendant ce mariage, parce qu'il y avait un écart d'âge entre eux, ça fait beaucoup polémique dans ce mariage. Théo Sarapo donc a écrit cette chanson qui est très belle, le blues indolent de Jeanne Moreau, qui est comédienne française, très grande comédienne française, qui se met aussi à la chanson. Voici Philippe Léotard, lui aussi comédien français, et il reprend ici une chanson avec le temps de Léo Ferré.

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1: Bonjour à tous. La médecine à distance s'installe au cœur des régions. Pour lutter contre le cancer du sein, d'ici la fin de l'année, 6 gouvernorats de l'intérieur et du sud, dont Béja, Jindoba et Siliena, seront reliés à l'hôpital numérique grâce à la télémammographie. Fini les longs trajets et les mois d'attente pour un simple diagnostic. Les clichés pris sur place seront désormais analysés à distance par des experts. On retrouve sur place dans le Nord-Ouest notre correspondant Jemile Tibi qui nous parle de cette avancée.
2: Il s'agit en fait d'un projet pilote novateur qui profite à 6 hôpitaux pour un raccordement au système de l'hôpital numérique, en l'occurrence les hôpitaux de Guebs, Mednin, Tozer, Béja, Jindoba et Séliène. Et ce, après le succès de l'expérience pilote initiée à l'hôpital régional de Tozer qui a permis de relier cet établissement sanitaire à l'hôpital de la Rapta pour la lecture des radiologies effectuées sur place. Et ce, en raison du manque de personnel médical requis dans cet hôpital et dans les autres hôpitaux concernés par ce projet innovateur qui se propose de limiter la période d'attente et d'épargner aux patientes le déplacement vers les villes pourvues d'équipements et de cadres médicaux compétents. Le tout pour renforcer le processus de traitement des patientes atteintes du cancer du sein, d'autant plus encore que tous les hôpitaux régionaux du pays sont équipés de scanners IRM et mammographie depuis le mois d'octobre 2025.
1: La Banque centrale de Tunisie opte pour le statu quo sur ses taux d'intérêt. Réuni hier, le conseil d'administration de la BCT a décidé de maintenir son taux directeur inchangé à 7%, une mesure de prudence face à la résurgence des tensions inflationnistes. L'Institut d'émission pointe notamment du doigt la flambée des cours mondiaux de l'énergie et la dégradation continue de certains équilibres extérieurs du pays. Coup de filet massif de la police municipale contre le commerce informel et l'occupation anarchique du domaine public. Au cours des dernières 24 heures, les forces de l'ordre ont mené une vaste opération sur tout le territoire. Près de 600 points de vente anarchiques ont été démantelés en urgence et plus de 130 saisies effectuées. Bilan communiqué par le ministère de l'Intérieur, plus de 200 procès-verbaux dressés pour infractions économiques, 250 manquements aux règles sanitaires relevées et 12 personnes recherchées interpellées. Des travaux de goudronnage débuteront lundi prochain sur l'entrée sud de la capitale. Le chantier s'étendra sur 1 km pendant une semaine complète. La direction du projet invite tous les automobilistes à la plus grande vigilance et à anticiper leur trajet pour éviter d'importants embouteillages. Un communiqué détaillant les déviations sera publié sous peu. Et puis dans le monde, tensions toujours très vives au Moyen-Orient. Au moins 3 personnes sont mortes lors d'attaques coordonnées visant plusieurs aéroports en Arabie Saoudite, dont celui de la capitale Riyad. L'offensive a été rapidement revendiquée par les rebelles Houthis. Selon les forces ou les sources locales, des tirs de drones et de missiles ont provoqué d'importants dégâts matériels et entraîné la suspension temporaire de plusieurs vols commerciaux dans la région. Et cette nouvelle escalade militaire intervient alors que la diplomatie piétine, les négociations de paix engagées sous l'égide des médiateurs internationaux restent au point mort. Chaque camp se renvoyant la responsabilité du blocage, l'Arabie Saoudite promet de son côté une riposte ferme face à ce qu'elle qualifie de menace directe pour la sécurité régionale. Et puis en Afrique de l'Est, le Kenya bascule en état d'alerte maximale après la confirmation d'un tout premier décès lié au virus Ebola sur son territoire. La victime est un homme récemment arrivé à Nairobi en provenance de République démocratique du Congo. Voilà, fin du flash. Prochain rendez-vous à midi.
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6: Bonjour les amis et bienvenue sur Radio Tunisienne Internationale dans votre chronique Une vie, une histoire. Et bien aujourd'hui, je vais vous parler de l'inventeur du four à micro-ondes. Justement, avez-vous déjà remarqué à quel point une simple barre de chocolat peut changer le monde ? C'est exactement ce qui est arrivé à cet inventeur américain en 1945. Lui, il s'appelle Percy Spencer. C'est un ingénieur autodidacte qui travaille chez Raytheon, une entreprise spécialisée dans les radars militaires. Un jour, alors qu'il se tient à côté d'un magnétron, un tube à vide générant des ondes radio à haute fréquence, il sent une drôle de sensation dans sa poche de veste. Intrigué, il glisse la main, la barre de chocolat qu'il gardait pour sa pause a complètement fendu. Percy comprend immédiatement qu'il se passe quelque chose de fascinant. Curieux, il demande à ce qu'on lui apporte des grains de maïs, il les place devant le tube et quelques secondes plus tard, ils se mettent à éclater en pop-corn dans tout le laboratoire. Percy Spencer vient de découvrir l'effet thermique des micro-ondes sur les aliments. 2 ans plus tard, le premier four à micro-ondes commercial faisait son apparition. Il mesurait près de 2 mètres de haut et pesait 340 kilos. Voilà. C'est tout pour aujourd'hui. C'était l'histoire de l'inventeur du micro-ondes. Demain matin, nous allons découvrir ensemble la chevauchée héroïque d'une adolescente de 16 ans qui a parcouru 2 fois plus de distance que le célèbre Paul Revere. Belle journée sur notre antenne. Bye bye.
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Et voilà, Rachida, avec cette voix immédiatement reconnaissable, cette façon à lui de faire dialoguer le rock, le shabi, le raï, et toute une mémoire musicale algérienne. Vous venez d'entendre Achedani, une reprise du grand Dahmen el-Harachi, l'un des maîtres du shabi algérois, disparu en 1980. Et c'est justement ce qui était fascinant chez Rachida. Il ne reprenait jamais simplement une chanson du passé, il lui offrait une nouvelle vie, une nouvelle énergie, puis un autre public. Avec son album Diwan, Rachid Taha s'est plongé dans le patrimoine musical maghrébin en revisitant notamment Dahmen el-Harachi. Il avait cette manière très personnelle de faire voyager les chansons de la Kasbah vers les scènes rock, des clubs et les grandes scènes internationales. Rachid Taha, c'était ça, un passeur entre les générations, entre l'Orient et l'Occident, entre la tradition et la modernité. Et dans Club de 10 heures, on aime justement ces chansons qui traversent le temps. Et on traverse le temps en faisant appel à Queen. Et Queen nous envoie dans un univers complètement, on va dire, théâtral, spectaculaire. Les voici dans Innuendo.

Alors que le monde ne sait pas encore que Freddie Mercury vit ses derniers mois, Queen publie l'un des derniers l'un des titres les plus ambitieux et poignants de son histoire, Innuendo, qu'on vient d'écouter. Alors, véritable Bohemian Rhapsody des années 90, cette pièce, maîtresse de 6 minutes, casse tous les codes. Pas de refrain classique, mais un voyage musical incroyable. Une ouverture théâtrale, un interlude époustouflant de guitare flamenco joué par Steve Howe du groupe Yes, suivi d'une montée orchestrale avant un solo de rock explosif signé Brian May. Derrière le mot innuendo qui signifie sous-entendu, Freddie Mercury et Roger Taylor signifient un véritable hymne à la résilience et à la liberté d'esprit face à la maladie. Le groupe crée jusqu'au bout, ne pouvant plus tourner de clips classiques, ils conçoivent un chef-d'œuvre d'animation où chaque membre devient une œuvre d'art. Freddie en Da Vinci, Brian en gravure victorienne, Roger en Pollock et puis John Deacon en Picasso. Voilà, c'était donc le testament musical d'un géant du rock à redécouvrir d'urgence, si vous ne le connaissez pas. Donc c'était Queen, Innuendo sur RTCI. Allez, changement d'ambiance pour retrouver un duo français, extrait d'un film, Romy Schneider, Michel Piccoli.

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Et voilà une parenthèse de cinéma, une chanson qui porte avec elle toute la nostalgie des grandes histoires d'amour. Hélène, interprétée par Romy Schneider, Michel Piccoli, deux monstres sacrés du cinéma français, dont les voix se répondent avec une infinie délicatesse. Il y a dans cette chanson quelque chose de très particulier, quelques notes suffisent pour faire surgir des images, des regards, des souvenirs. Comme si la musique venait prolonger le film et nous laisser un instant seul avec les personnages. Romy Schneider avec cette voix fragile et bouleversante, Michel Piccoli avec cette profondeur et cette élégance si singulière. C'était donc Hélène, une chanson comme une scène de cinéma, un instant suspendu que nous venons de partager dans le club de 10 heures. Voici Riccardo Cocciante, Margherita.

Voilà, c'était Thiffy Corporation, une simple histoire, comme ça c'est écrit en français. Simple History. C'était notre dernier titre pour aujourd'hui, merci de votre fidélité. Dans quelques minutes, le flash de midi. Et puis M. Lalouzi continuera avec vous en direct sur RTCI avec Midi à la carte. Merci à Tarek Idrissi pour sa précieuse collaboration technique. Et puis Rim Trabelsi était à la production web. Moi, j'ai le plaisir de vous retrouver demain matin à partir de 7h pour le Grand Réveil sur RTCI. Bon après-midi à tous, au revoir.

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1: Bonjour à tous. C'est une opportunité majeure pour l'emploi dans le nord-ouest de la Tunisie. Les journées d'information pour le recrutement de 1500 employés à la câblerie de Jindoba ont démarré à un rythme soutenu. Une campagne d'embauche massive qui cible les jeunes de la région mais aussi des gouvernorats voisins. Économie verte, finances responsables et innovation, Tunis s'apprête à accueillir les 5 et 6 novembre prochains la 3e édition du Salon international de la transition durable à l'Utica. Au cœur des débats cette année, l'apport stratégique de l'intelligence artificielle et le rapprochement entre la recherche scientifique et les entreprises. Prudence si vous devez prendre la route ce jeudi. Le temps se dégrade nettement à partir de l'après-midi. Selon l'Institut national de la météorologie, des cellules orageuses accompagnées de pluie et parfois de grêle vont se former sur les hauteurs du nord-ouest avant de gagner les côtes est. Des rafales de vent dépassant les 70 km/h sont attendues sous les orages, alors que les températures resteront encore chaudes, atteignant jusqu'à 35 degrés dans l'intérieur du pays. Et puis dans le monde, nouvelle nuit sous les bombes à Kiev, des frappes russes visant le réseau énergétique ont contraint les autorités ukrainiennes à instaurer en urgence de nouvelles coupures d'électricité massives pour stabiliser le réseau. Et puis au Moyen-Orient, la tension monte d'un cran. En Arabie Saoudite, au moins 3 personnes sont mortes dans des attaques revendiquées par les rebelles Houthis et ont visé plusieurs installations stratégiques et aéroports du pays, dont celui de la capitale Riyad. Voilà, fin du flash. Je vous retrouve à 13h pour les titres du journal de 13h30. À tout à l'heure.

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3: Bonjour à toutes, bonjour à tous. Midi à la carte, c'est parti. C'est jusqu'à 14h avec vous, toute une équipe. Tarek Drissi à la réalisation, Rim Trabelsi à la production digitale. Nous saluons notre stagiaire Hiba Ben Arfa, Ennalousie devant le micro dans quelques petites minutes. Je recevrai Farah Saïm, coordinatrice du réseau Médiathèque Service Livre à l'Institut français de Tunisie. On parlera de la rentrée et des activités proposé par l'IFT juste après. Kauthar Bedoui, présidente du club photo de Tunis, nous parlera de la 9e édition de l'exposition collective Rémanence. Midi à la carte, c'est en direct. Et voici le mood musical de ce jeudi.

0: Comme annoncé au début, j'ai l'immense plaisir de recevoir Farah Saïm, coordinatrice du réseau médiathèque Service Livre à l'Institut français de Tunisie. On parlera ce matin de la rentrée et des activités proposées par l'IFT. Farah Saïm, bonjour, quel plaisir de vous retrouver.
1: Bonjour Emna, merci beaucoup pour l'invitation et plaisir partagé.
0: Merci Farah Saïm, nous allons parler des événements de la rentrée à l'IFT. Ce mois d'octobre sera marqué par l'arrivée de Souleymane Bachir Diane, philosophe et professeur de philosophie à l'Université Columbia à New York, spécialiste de l'histoire des sciences et de la philosophie islamique. Je vous laisse le soin de nous en parler.
1: Merci Emna. Donc, je vais présenter spécifiquement la rentrée pour le service livre et médiathèque.
0: Oui.
1: Justement avec Souleymane Bachir Diagne, qui sera présent à Tunis pour un débat d'idées. Donc Souleymane Bachir Diagne, c'est un penseur, comme vous venez de dire, de l'universel et figure majeure de la philosophie africaine et islamique contemporaine. Il sera en conversation avec Ahlem Rayeza. Donc la rencontre sera suivie d'une séance de dédicace en partenariat avec la librairie Al-Kitab le mardi 13 octobre à 18h30 à l'auditorium.
0: Donc premier rendez-vous
1: de l'Institut français
0: à noter. Et puis le 17 octobre, il y aura les déambulations poétiques.
1: Oui, exactement. Donc c'est la journée de la poésie et du coup on programme poètes francophones et arabophones, voix confirmées ou émergentes, investissent des différents espaces et y font résonner leurs textes. Donc on a un programme assez chargé pour très riche. Donc on va commencer avec un concours d'écriture poétique, ce qui nous rapproche pour les jeunes publics. Il est déjà publié sur notre site internet et aussi sur nos réseaux sociaux. Et après, à 11h, de 11h jusqu'à 13h, il y aura un atelier d'écriture poétique aussi sur la même thématique, ce qui nous rapproche, avec la poétesse Marianne Katzaras. Ça, par contre, c'est un atelier dédié à un public adulte. Évidemment, sur inscription, vous trouvez tous les détails aussi sur notre site web et les réseaux sociaux. Ensuite, à 14h30, il y aura « Poète à nos textes », donc scène et vers libre, avec aussi en partenariat avec la librairie Artéphage. Après, à 16h30, il y a une projection de film « Hiroshima, mon amour », donc un film franco-japonais d'Alain Resnais, sorti en 1959, adaptation du roman éponyme Marguerite Duras. 16h30, méditation poétique et résonance du handpan avec Sabine Ranoudi et Malouata Belsergili. Et à la fin, à 18h30, on aura aussi une lecture musicale du recueil de la poésie de Donia Belili, paru en bilingue français-arabe aux éditions Signe 2026. Donc « J'ai rêvé de ton rêve », le nom. Donc tout ça, c'est, comme vous venez de dire, c'est pour le 17 octobre 2026 à l'Institut français Tunisie.
0: Et puis comme ça, ça nous fait deux journées dédiées à la poésie. La journée officielle mondiale de la poésie qui a lieu le 21 mars. Et puis le 17 octobre, c'est une journée consacrée à la poésie. Ce n'est pas fini. Cette rentrée, c'est aussi trois Ktebtounsi que je vous laisse le soin de nous présenter.
1: Donc le premier... Mais Ktebtounsi, déjà, pour présenter un
0: le
1: peu
0: concept.
1: Le concept, c'est un programme qu'on fait depuis des années maintenant à l'Institut français Tunisie, qui est dédié à la littérature tunisienne, aux parutions des livres tunisiens édités, écrits par des auteurs et autrices tunisiens et tunisiennes. Donc pour le mois d'octobre, on fait trois Ktebtounsi exceptionnellement, parce qu'il y a plusieurs livres qu'on a envie de...
0: C'est la rentrée littéraire.
1: De les soutenir et les présenter. Donc le premier, c'est Ktebtounsi spécial Semaine du goût, c'est un voyage dans les recettes de nos grands-mères. C'est un livre qui a été soutenu du programme d'aide à la publication à Abdelwahab Medeb en 2026. Mm-hmm. Et c'est une rencontre avec Miranda Bichara autour de l'ouvrage Teta et Babsia, illustré par Hela Khalifa et traduit de l'arabe par Sarah Rolfo. Mm-hmm. Donc, je vais dire un peu plus sur Miranda, si on peut dire. Mm-hmm. Miranda Bechara vit et écrit entre Le Caire et Paris. Donc, lorsque sa fille Farah commence à se poser des questions sur ses origines, elle décide de l'emmener dans un voyage sensoriel à travers les histoires et les recettes des grands-mères de la famille. Au fil de ses projets, Miranda tisse des histoires et des liens entre les langues et les cultures des deux rives de la Méditerranée. Mmh. Donc ça, c'est pour le premier Kteb Tounsi.
0: Le deuxième ?
1: Ensuite, le deuxième, c'est un Kteb Tounsi spécial livre d'art. Donc on sera le 22 octobre, on va présenter le livre de Madame Alia Hamza, Atelier d'artiste. Donc à travers cet ouvrage, Alia Hamza nous emmène à la rencontre d'artistes et de leurs univers dans un dialogue entre création, espace de travail et parcours personnel. Donc la rencontre réunira l'autrice, qui est Madame Hamza, l'éditrice Madame Nedia Gelgeli, et aussi l'artiste visuel présent dans le livre, aussi son parcours et son atelier, mm-hmm. Feliel Lardel. Mm-hmm.
0: Troisième escale.
1: Alors, troisième escale, c'est rencontre autour du livre Tunis Arcana de Sofiane Ben Mrad, à 18h aussi à l'Institut français Tunisie, le 28 octobre, qui sera modéré par Fadour Bahli.
0: Mm-hmm. Alors, la médiathèque qui est fréquentée par les jeunes et les moins jeunes, et pour l'avoir visitée récemment, se fait une beauté. L'espace est aujourd'hui plus aéré, plus cosy, avec de jolies couleurs. Je vous laisse, ouais, le soin de nous en parler.
1: Oui, on a passé tout le mois d'août pour réaménager l'espace de la médiathèque. Donc maintenant, je trouve que c'est beaucoup plus, avec une ambiance plus douce et
0: plus
1: chaleureuse,
0: mmh,
1: cosy. Et même, on a retravaillé la signalétique pour notre public. Mmh. Et comme ça, on demande au public aussi de nous donner leur retour par, oui, rapport à ce nouveau travail, aménagement qu'on,
0: oui,
1: a
0: nouveau
1: voulu
0: concept
1: faire.
0: Aussi.
1: Nouveau concept, oui, évidemment. Mmh.
0: Alors, il y a des activités au sein de la médiathèque, bien évidemment. Il n'y a pas,
1: oui,
0: que les livres qu'on peut consulter.
1: Exactement.
0: On peut étudier sur place. Il y a beaucoup d'étudiants,
1: ouais,
0: beaucoup de lycéens. Il y a des activités comme les ateliers, j'ai envie de dire, permanents.
1: Oui. Alors, nous, depuis déjà 3 ans, là, c'est la 4e année où on a lancé les ateliers d'écriture ailleurs, le cycle avec l'écrivain tunisien Mohamed Harmel.
0: Oui.
1: Et là, on arrive à la fin de l'appel à candidature. Donc, on est dans le processus de sélection. Donc, après le jury, il y aura la première séance qui commence le samedi 24 octobre. Mmh. Donc, c'est un cycle qui va durer presque 8 mois. Mmh. Et à la fin, on organise une restitution, un événement. Enfin, pour lire des textes et présenter les travaux littéraires, les fruits de ces séances d'atelier. Et après, on continue aussi les ateliers de la bibliothérapie, le programme Europe Créative, qu'on a commencé depuis aussi l'année dernière. Là, c'est 2 ateliers d'écriture créative avec l'écrivaine, la jeune écrivaine Laurette Bahri, qui donne des ateliers de 3 heures aussi pour les candidatures qu'on a reçues, ce qui a été accepté bien sûr depuis le mois dernier, parce qu'on a commencé déjà avec Annick Sardaigne, hypnothérapeute, qui a fait les ateliers de lecture partagée. Mmh. Et voilà, là c'est pour public adulte, mmh, jeune adulte. Et pour le public jeune, mmh, on a aussi 3 ateliers ce mois-là d'octobre. Donc, l'atelier L'heure du jeu le 23 octobre. Mm-hmm. Cinémum, projection de cinéma pour les jeunes le 28 octobre. Et le 31 octobre, on a l'atelier Frissons à la médiathèque. Mm-hmm. Donc, voilà pour
0: cette rentrée.
1: Pour cette rentrée.
0: Est-ce qu'on a fait le tour des dates et des événements, Farah Saïm?
1: Exactement. Il y a juste un autre point que je voulais mentionner, qu'on a un cercle de lecture qui se réunit toujours chaque mois. Là, on a fait une pause pour l'été, mais d'habitude, on fait chaque dernier samedi de chaque mois. Donc, il y a un choix spécifique d'œuvres littéraires. Pour chaque mois, le groupe se réunit et il y a des feedbacks et un débat, une discussion très, très riche et intéressante. Mm. Et aussi, à la compagnie Les Vives Voix, c'est des séances de lecture
0: théâtrale
1: et, si on peut dire, collective. Mm. Et ça, voilà, en octobre aussi. Pour toute autre information, inscription, appel à candidature, il faut toujours consulter le site
0: ou la page
1: internet
0: Facebook aussi.
1: De l'IFT et aussi les réseaux sociaux. La médiathèque et l'Institut français Tunisie, on a aussi des pages sur Instagram, LinkedIn, tous les réseaux sociaux, on est a priori... Enfin, présent. Donc, il y a aussi toutes les informations nécessaires.
0: Merci beaucoup, Farah Saïm.
1: Merci beaucoup.
0: Belle rentrée à vous et à toute l'équipe de l'Institut français de Tunisie. Alors, je recevais, je le rappelle, et bien sûr, vous pouvez consulter ce podcast sur notre page Facebook. N'hésitez pas à vous servir, à partager, à liker. Je recevais ce matin, dans Midi à la carte, Farah Saïm, coordinatrice du réseau médiathèque Service Libre à l'Institut français de Tunisie. Midi à la carte, c'est toujours en direct et c'est jusqu'à 14h.

0: sommes en direct et c'est midi à la carte. Nous sommes en direct par téléphone avec Kawfer Bedoui, présidente du club photo de Tunis. Zoom ce matin sur la 9e édition de l'exposition collective Rémanence. Kawfer Bedoui, bonjour.
1: Bonjour Emna.
0: Merci d'avoir accepté notre invitation. Alors, rémanence désigne la persistance d'un effet, d'une sensation ou d'un phénomène après sa disparition. Pourquoi ce titre ?
1: En fait, rémanence, c'est une aventure collective de 23 photographes, tous réunis autour du même thème, la durabilité, la responsabilité. Mmh. Là, nous avons 23 regards, 23 sensibilités et 23 façons de raconter notre rapport avec le monde.
0: Oui.
1: Donc, c'est l'essence même de la richesse de notre exposition.
0: Mmh. Durabilité, responsabilité.
1: Exactement.
0: Pourquoi le choix ou comment s'est fait le choix de ce sujet ?
1: En fait, c'est un long parcours entamé l'année dernière avec la 10e rencontre internationale des photographes. Et
0: avec Kawfer, est-ce que vous êtes toujours là, Kawfer?
1: Oui, tout à fait.
0: Alors, on a manqué la dernière phrase, il y a eu une petite rupture au niveau du réseau.
1: Ah, d'accord. Donc, je disais, tout a commencé avec la 10e édition des rencontres internationales des photographes à Ralmel.
0: Oui.
1: Là où on a commencer à travailler sur le thème. Donc, on a fait une petite participation à cette grande rencontre.
0: Oui.
1: Et on a décidé de reprendre et donner la voix aux différentes organisations et travaux.
0: Oui.
1: Qui travaille sur la durabilité en Tunisie.
0: Alors, franchement, j'ai envie de poser la question. Durabilité et responsabilité, ça paraît assez hermétique. Est-ce que c'est photographiable, entre guillemets ?
1: Tout à fait, oui. En fait, les photographes, les 23 photographes que je ne vais pas énumérer antenne, ils nous ont emmenés du côté de l'eau, du sel, des ressources naturelles.
0: Mm-hmm.
1: Ils nous parlent de mer, de forêt, des territoires fragilisés ou marqués par le feu.
0: Mm.
1: Aussi, il y a encore les gestes du quotidien, les métiers, les savoir-faire et les pratiques qui se transmettent d'une génération à une autre. Aussi, il y a le patrimoine, les paysages et les traces du passé.

0: elle est ouverte pour les membres et les amis de l'association. Donc là, nous avons des jeunes et des plus âgés. Donc les âges, ils sont, on n'a pas de restriction d'âge
1: Oui,
0: et
1: c'est un
0: même
1: peu,
0: de profil.
1: l'état d'esprit du club photo de Tunis. C'est ouvert à tous. Alors, rémanence, durabilité, responsabilité, c'est une exposition, je le rappelle, collective qui se déroulera. Le vernissage aura lieu le 10 octobre, donc ce samedi, et ça se poursuivra jusqu'au 24 octobre 2026 à l'église Sainte-Croix à la Médina de Tunis. Est-ce qu'il y a une question que je n'ai pas posée, Kawfer Bedwi?
0: Nous, je pense qu'on a fait le tour et surtout, il faut venir passer, découvrir Rémanence.
1: Oui.
0: Voilà, et elle va nous laisser réfléchir sur notre manière d'habiter ce monde. Voilà.
1: Oui, merci beaucoup. À très bientôt, j'espère, hein, sur RTCI.
0: Merci, à
1: À
0: bientôt,
1: bientôt.
0: Emma.
1: Alors,
0: Au
1: on
0: revoir.
1: retrouve cet entretien sur notre page Facebook, sur les réseaux sociaux, je le rappelle. J'étais en direct avec Kawfer Bedwi, présidente du club photo de Tunis. On a parlé ensemble ce matin de la 9e édition de l'exposition collective Rémanence.

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3: 13h30 ou plutôt 13h sur les ondes de RTCI. L'avenir du travail au cœur de la 6e édition des journées Keyjob à Tunis, chercheurs d'emploi et recruteurs réunis depuis ce matin à l'UTICA pour décrypter l'impact de l'intelligence artificielle sur les métiers. Forte affluence à Jindoube pour les journées de recrutement de la câblerie, 1500 emplois à la clé pour les jeunes de la région. Prévention en milieu scolaire et universitaire, le ministère des Affaires de la Femme lance aujourd'hui l'opération Une heure de prévention à travers tout le pays pour lutter contre les addictions aux drogues et aux écrans. Dans le monde, escalade militaire au Moyen-Orient, au moins 3 morts en Arabie Saoudite après des attaques de rebelles Houthis contre des aéroports et des sites stratégiques dont la capitale Riyad. Et puis alerte météo dans le nord-ouest, retour des pluies orageuses dès cet après-midi et net renforcement du vent sur l'ensemble du territoire. Voilà, tous ces titres et bien d'autres vous seront développés à 13h30 par Semia Selimi.
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L'Office national de l'artisanat organise, en partenariat avec la Fédération nationale de l'artisanat et la Société des foires internationales de Tunis, la 3e édition du Salon Articréa. Le salon est ouvert aux professionnels et au grand public du 5 au 11 octobre, de 10h du matin jusqu'à 7h du soir, au parc des expositions du CRAM.

0: Midi à la carte se poursuit sur RTC, il est 13h05, voici Point Chaud.
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2: Cela fait plusieurs jours qu'on ne parle plus du détroit d'Ormuz, qui est pourtant l'épicentre du conflit et le goulot d'étranglement le plus important du monde. Comme si c'était conclu et que la navigation a repris son cours normal. Or, sa réouverture reste la priorité, alors que son contrôle reste celui de l'Iran, qui reste prêt à relancer toute opération de grande envergure, si nécessaire, pour sécuriser son contrôle sur le détroit. Ce point essentiel du conflit revient au devant de l'actualité internationale, car même si les frappes américaines ont cessé, Trump préférant s'occuper des élections de mi-mandat. Même Marco Rubio, qui est en tournée en Islande et en Grèce, où il a affirmé avec assurance que Téhéran a perdu le contrôle intégral de ce passage maritime. Ce conflit s'est réveillé après des années d'accalmie, devenu un nouveau front de la guerre contre l'Iran. Même les Houthis ont renforcé leur emprise sur l'autre détroit de Bab el-Mandeb qui relie l'Asie à l'Europe via le canal de Suez. Les Houthis du Yémen ne lâchent pas prise et affirment avoir de nouveau frappé l'aéroport de Riyad où le trafic aérien est perturbé. La coalition militaire d'Arabie Saoudite assure de son côté que ces actes ne resteraient pas impunis. L'Arabie Saoudite découvre les limites de son alliance avec l'allié américain où Trump ne veut pas apparemment trop s'impliquer maintenant et semble avoir adopté une stratégie de soutien limité. Pour l'Arabie Saoudite, ce réveil est rude, car cette alliance entre les deux pays remonte à 1945 du temps du président américain Roosevelt et du roi Abdelaziz. Plus de 80 ans après, les attaques des Houthis ont mis à rude épreuve cette alliance. Les commémorations du 7 octobre et le cessez-le-feu signé il y a quelque temps n'ont pas empêché l'armée israélienne de continuer de frapper Gaza. Les Palestiniens vivent maintenant une situation désastreuse, dramatique, sans aucun espoir de retrouver une vie normale sur leur propre terre. Décidément, la situation au Moyen-Orient reste complexe et laisse le monde perplexe.
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Les JMC vous proposent de retrouver Lebes. Lebes, porté par Nejim Bouizoul, propose une musique libre et plurielle, mêlant les racines du charbi algérien aux sonorités du flamenco, de la rumba et des musiques africaines autour de thèmes comme l'identité, l'amour, l'exil ou encore la liberté. 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Ça sera pour demain, 9 octobre 2026 à 21h30 au Théâtre de l'Opéra, Cité de la Culture, chez Lebes, que voici sur les ondes de Radio Tunis, chaîne internationale.

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0: Au sommaire de cette édition, la BCT, le taux directeur reste à 7%, mais la facture énergétique réduit la marge de manœuvre. Tunisie, Banque mondiale vers une phase axée sur la mise en œuvre des projets déjà financés. Journée de l'emploi, Keyjob à l'Utica, l'intelligence artificielle bouleverse le monde du travail et redéfinit de nouvelles compétences pour de nouveaux métiers. Vous en saurez plus tout à l'heure. Prévenir plutôt que guérir, les jeunes au cœur d'une nouvelle campagne de prévention contre les comportements à risque, notamment le phénomène de la drogue. Les détails lors de cette édition. Jeanne Douba, 1500 emplois pour voir à la câblerie. Tension au Moyen-Orient, les attaques des Houthis perturbent le trafic aérien saoudien, 3 morts dans les frappes. Et puis météo, une dégradation notable des conditions météorologiques à partir de cet après-midi. Orages, pluies et grêles sont attendus dans plusieurs régions. Mesdames et messieurs, bonjour et bienvenue à cette édition. La Banque centrale de Tunisie, BCT, maintient son taux directeur à 7%, mais derrière ce statu quo monétaire se dessine une équation de plus en plus délicate. L'inflation remonte, la facture énergétique s'alourdit, le déficit courant se creuse et les réserves en devises reculent. Réuni hier, le conseil d'administration de la BCT a décidé de ne pas modifier son taux, tout en soulignant que les risques entourant l'évolution future de l'inflation reste orientée à la hausse. L'inflation a atteint 5,6% en septembre 2026 contre 5,4% au mois d'août. La principale accélération provient des produits alimentaires frais dont les prix ont augmenté de 13% sur un an contre 11,7% le mois précédent. Pour la BCT, cette remontée intervient dans un environnement où les pressions inflationnistes ne sont plus uniquement internes. La hausse des cours mondiaux de l'énergie constitue désormais un risque supplémentaire pour la trajectoire des prix. Le renforcement de la coopération entre la Tunisie et le groupe de la Banque mondiale ainsi que les programmes de travail pour la prochaine période ont été au centre d'une rencontre tenue hier entre le ministre de l'économie et de la planification Samir Abdelhafid et le nouveau directeur du bureau du groupe de la Banque mondiale en Tunisie, Alex Kremer. Selon un communiqué du ministère de l'économie et de la planification, Kremer a exprimé à cette occasion sa volonté d'intensifier la coordination entre la Tunisie et la Banque mondiale afin de renforcer leur partenariat dans le cadre du futur cadre de partenariat pays-CPP actuellement en cours d'élaboration. Le responsable a également réaffirmé la volonté de la Banque mondiale de soutenir la Tunisie dans la mise en œuvre de ses réformes et la réalisation de ses objectifs de développement économique et social. À noter que l'actuel CPP du groupe de la Banque mondiale pour la Tunisie couvre la période 2023-2027. Il fixe notamment comme priorité la création d'emplois de qualité, le renforcement du capital humain, la résilience climatique et la transition écologique. Coup d'envoi aujourd'hui de la 6e édition des journées de l'emploi Keyjob, siège de l'Utica à Tunis. Durant 2 jours, cette édition réunit des entreprises et des organismes spécialisés autour d'un même enjeu, comment faire de l'intelligence artificielle un levier d'employabilité et de progression professionnelle. Le salon constitue également un espace de coaching et de réseautage pour les demandeurs d'emploi. Plusieurs offres d'emploi sont par ailleurs proposées à l'occasion de cette édition. Meher Ben Selem, organisateur du salon, au micro de Zainab Feres.
1: Nous avons une quarantaine de recruteurs sur place de différents secteurs, aussi bien bancaire, secteur pétrole, secteur des télécoms, des industries mécaniques, des industries agroalimentaires, des groupes tunisiens, des groupes d'agences immobilières, de la grande distribution. Donc toutes ces sociétés sont là pour rencontrer des jeunes, pour bien sûr essayer de recruter parmi ces jeunes un contingent. La plateforme de préinscription, on a atteint les 14 000 inscrits. On se dit s'il y a 40 recruteurs et que chaque société a un programme de recrutement entre 25 et 30 personnes sur les 6 prochains mois, ben on est sur forcément un objectif de 800 à 1000 recrutements sur les 6 mois grâce à cet événement. C'est ce qui serait quelque chose d'assez convenable et efficace. Parallèlement à cet événement, nous organisons des conférences, des ateliers avec des experts reconnus, que ce soit du monde universitaire ou du monde professionnel.
0: Dans le même ordre d'idées, une opportunité majeure pour l'emploi dans le Nord-Ouest. Les journées d'information pour le recrutement de 1500 employés à l'accablerie de Jindouba ont démarré à un rythme soutenu. Une campagne d'embauche massive qui cible les jeunes de la région, mais aussi des gouvernorats voisins. Tous les détails sur place avec notre correspondant au Nord-Ouest, Jamel Tibi.
2: La câblerie a entamé à partir d'hier à l'école des sciences infirmières de Jindouba les journées d'information porte ouverte pour le recrutement de 1500 employés au profit des jeunes demandeurs d'emploi des deux sexes sous des conditions d'âge et de niveau scolaire très attractifs. Ces journées porte ouverte s'étendront sur 7 jours et toucheront toutes les délégations de Jindouba et pourront même s'étendre au gouvernorat du Kef où la câblerie a prévu de mettre à la disposition des employés recrutés des bus de transport afin de leur permettre de regagner leur poste d'emploi dans les meilleures conditions. Selon la responsable de l'information au sein de la câblerie, le nombre d'employés à recruter pourrait augmenter lors de la prochaine étape en fonction de la demande sur le marché international pour les câbles pour véhicules automobiles.
0: Environnement, la Tunisie affiche des ambitions claires en matière de transition énergétique et ce notamment à travers le déploiement d'une feuille de route industrielle pour restructurer le secteur du froid de surface. Dans ce cadre, le ministre de l'Environnement, Habib Abid, a annoncé hier l'engagement du pays dans une réduction progressive de l'utilisation des fluides frigorigènes ainsi que l'interdiction définitive de l'importation des gaz de climatisation polluant à l'orée de l'an 2045. Intervenant en marge d'une conférence nationale célébrant la Journée mondiale de protection de la couche d'ozone, le ministre a valorisé la promotion d'une nouvelle génération d'appareils domestiques performants capables de générer une économie d'énergie immédiate de 15%. Il a laissé entendre que cette dynamique technique vise à atténuer la charge sur le réseau électrique national à l'horizon 2030. La Confédération des entreprises citoyennes de Tunisie Connect a annoncé la conclusion d'un accord avec la start-up Soul and Planet, spécialisée dans le reboisement pour planter 1 million d'arbres à travers le pays. Cette initiative devrait contribuer à l'absorption de quelques 25 000 tonnes de dioxyde de carbone. Selon la Confédération, le programme revêt cette année une importance particulière alors que la Tunisie fait face à un besoin urgent de restaurer 100 couverts forestiers après les incendies qui ont ravagé près de 15 000 hectares. Dans un communiqué publié hier soir, la Connect a réaffirmé son engagement en faveur du développement durable, de la responsabilité sociétale des entreprises et de la protection de l'environnement. La Confédération précise par ailleurs que la comptabilisation des arbres plantés dans les bilans carbone offre aux entreprises un moyen concret de mesurer et de valoriser leur engagement en faveur de la protection de l'environnement. À quelques jours de l'examen du projet de loi de finances pour 2027, les professionnels des énergies renouvelables veulent peser sur les choix fiscaux du prochain budget. La Chambre syndicale du photovoltaïque de Tunisie, relevant de l'UTICA, et le groupement professionnel des énergies renouvelables de la Connect demandent notamment la suppression des droits de douane sur les équipements solaires et l'application d'une TVA de 7%. Dans une lettre ouverte adressée au président de l'Assemblée des représentants du peuple, les deux organisations réclament un dialogue institutionnel urgent entre le Parlement, le gouvernement et les professionnels. Leur objectif affiché, réduire le coût des installations photovoltaïques et du stockage afin d'accélérer l'autoproduction d'électricité. Les professionnels demandent que les panneaux photovoltaïques, batteries, systèmes de stockage et principaux équipements nécessaires à la production d'électricité renouvelable soient exonérés de droits de douane. Ils souhaitent également ramener leur TVA à 7%. Selon les organisations signataires, une telle baisse de la fiscalité permettrait de réduire le coût d'accès au solaire pour les ménages et les entreprises tout en stimulant l'investissement dans le secteur. Elle y voit également un moyen de favoriser l'autoproduction et à terme de limiter la dépendance aux importations énergétiques. Les jeunes au cœur d'une nouvelle campagne nationale de prévention, le ministère de la Famille, de la Femme, de l'Enfance et des Seniors organise aujourd'hui l'événement « Une heure de prévention » dans le cadre d'une initiative nationale de prévention des comportements à risque. L'action se déroule simultanément devant les établissements scolaires, dans les centres de formation professionnelle et les universités à travers le pays. Elle vise à sensibiliser nos progénitures aux risques liés aux drogues et à l'usage excessif des écrans afin de contribuer à l'épanouissement l'accomplissement et à l'équilibre de la nouvelle génération. Linda Saad, chef de service au ministère de la Famille et de l'Enfance, au micro de Zainab Feres.
3: L'objectif est de renforcer la protection des enfants et des jeunes face aux différents comportements et phénomènes à risque qui peuvent menacer leur sécurité et leur équilibre psychologique et physique. En fait, une attention particulière sera accordée aux risques liés aux drogues et aux substances psychoactives, ainsi qu'à l'usage excessif des écrans. Il s'agit également de développer chez les enfants et les jeunes les compétences de vie, notamment la capacité à dire non et à résister à la pression des pairs. L'opération vise aussi à renforcer le rôle des parents et des familles dans l'accompagnement et surtout la surveillance des enfants, notamment pour leur permettre de naviguer en toute sécurité dans l'espace numérique. Elle cherche aussi à renforcer les capacités des professionnels de l'éducation et de l'enseignement supérieur à repérer les signes comportementaux permettant une détection précoce des situations à risque et une prévention à temps aussi.
0: Les candidats au Hajj de la région de Gafsa sont appelés à se rendre aujourd'hui et demain à Mahrez dans le gouvernorat de Sfax pour passer les examens médicaux requis avant le départ, une mesure qui suscite l'incompréhension des futurs pèlerins et de leurs proches contraints de parcourir plusieurs centaines de kilomètres pour effectuer ces contrôles sanitaires. Le point avec notre correspondant, Lahzer Suit.
4: Deux contingents de plus de 500 candidats à la prochaine session de pèlerinage partent aujourd'hui et demain de la région de Gafsa vers la délégation de Mahrez à Sfax afin de s'y soumettre à la visite médicale sélective, d'évaluation de l'aptitude et la prédisposition des postulants aux contraintes d'un accomplissement autonome des rituels du Hajj. Un acte qui a de tout temps été des compétences des autorités sanitaires locales. Cette population de pèlerins potentiels et son entourage exprime aujourd'hui un tollé de colère et d'indignation de devoir subir le calvaire d'un déplacement éreintant de plus de 400 km aller-retour alors qu'on pouvait l'organiser à domicile. Ce programme de rattachement sanitaire et territorial avec ses pour et ses contre rentre dans le cadre d'une politique de sectorisation régionale en canton inclusif, rassemblant plusieurs gouvernorats dans un centre sanitaire commun. Celui de Sfax est composé de gouvernorats de Sidi Bouzid, Gafsa, Tozr, Gbelli et Sfax.
0: Actualité à l'étranger, la confrontation entre les Houthis et l'Arabie Saoudite franchit un nouveau seuil. Deux attaques revendiquées par les Yéménites Houthis contre les aéroports d'Abha et de Riyad ont fait 3 morts et 36 blessés selon les autorités saoudiennes. Les Houthis ont de nouveau affirmé aujourd'hui avoir visé l'aéroport international King Khaled de Riyad avec un missile balistique. Les deux attaques meurtrières ont visé mardi et mercredi les infrastructures aéroportuaires d'Abha dans le sud du royaume et de Riyad, la capitale. À Abha, deux résidents de nationalité marocaine et algérienne ont été tués et 28 personnes blessées. À l'aéroport King Khaled, un ressortissant soudanais a perdu la vie et 8 autres personnes ont été blessées selon l'autorité générale saoudienne de l'aviation civile. Cette escalade aérienne intervient alors que les combats se sont intensifiés au Yémen. Les forces gouvernementales soutenues par Riyad ont lancé une contre-offensive pour reprendre des positions stratégiques autour du détroit de Bab el-Mandeb, passage essentiel pour le trafic maritime et les flux énergétiques. En France, acte 4 de la mobilisation lycéenne. Selon le ministère de l'Éducation nationale, 224 établissements connaissent une fermeture totale et 151 rouvrent partiellement sur les 3700 établissements que compte le pays. Des manifestations sont prévues dans plusieurs villes à partir de 14h aujourd'hui. Les organisations lycéennes seront reçues par le ministre de l'Éducation nationale et le ministre de l'Enseignement supérieur dans l'après-midi. Rassurer dans un contexte budgétaire ultra tendu, tel est l'enjeu d'équilibriste auquel s'est attelé hier soir le Premier ministre Sébastien Lecornu lors d'une allocution depuis Matignon, largement dédiée au mouvement de protestation lycéen ainsi qu'à la crise des carburants. La colère des jeunes ne vient pas de nulle part, a-t-il assuré. Nul ne peut être indifférent aux angoisses qu'il exprime, a déclaré le Premier ministre, qui a réaffirmé que les premières décisions du gouvernement seront présentées à la fin du mois d'octobre afin de répondre à la crise. Sébastien Lecornu a par ailleurs déclaré que le temps de dialogue engagé se poursuivrait à partir d'aujourd'hui dans chaque lycée jusqu'à la semaine prochaine et que la plateforme de dialogue ouverte par le ministère de l'Éducation avait

a souligné Ingrid Kalberg, secrétaire permanente de l'Académie suédoise. Sport, la chute de la Tunisie au classement FIFA se poursuit. Les Aigles de Carthage ont perdu 4 places dans la nouvelle édition publiée hier, passant de la 57e à la 61e position mondiale. La sélection reste 11e en Afrique, mais voit l'écart se creuser avec les principales nations du continent depuis le début de 2026. La trajectoire est donc particulièrement défavorable. La Tunisie occupait encore la 44e place mondiale en avril, avant de reculer à la 57e place en juillet, puis à la 61e aujourd'hui. En comparaison, elle avait terminé 2025 au 41e rang mondial. Prévision météo, la Tunisie s'apprête à connaître une dégradation notable des conditions météorologiques à partir de cet après-midi. Selon l'INM, des pluies temporairement orageuses, parfois abondantes, concerneront d'abord les régions côtières du nord avant de s'étendre progressivement à plusieurs régions du pays. Les premières précipitations sont attendues ce soir sur les côtes du nord, avec des pluies parfois abondantes. Demain vendredi, les averses gagneront le reste des régions du nord, puis le centre et localement le sud au cours de l'après-midi. Les précipitations pourront être temporairement fortes, particulièrement à Zagon, Siliana, Sidi Bouzid, Croan et dans la région du Sahel. Les quantités de pluie seront généralement comprises entre 30 et 40 mm, avec des cumuls pouvant atteindre localement 70 mm. Point final à cette édition, un rappel des principales informations. Mais c'était le taux directeur reste à 7%, la facture énergétique réduit la marge de manœuvre. Journée de l'emploi, qui job à l'UTICA, l'intelligence artificielle bouleverse le monde du travail et redéfinit de nouvelles compétences pour de nouveaux métiers. Et puis à Jindouba, 1500 emplois à pourvoir à la câblerie. C'est la fin de cette édition. Merci d'avoir été des nôtres. Merci à notre ingénieur son Tarak Drissi, Arim Trabelsi dans la production digitale. Midi à la carte se poursuit en compagnie de Emna Louzir. Excellente suite de programme à l'écoute de RTCI.

53 sur RTC à 14h, vous retrouverez Hayat Toukebri dans le cadre du programme en langue anglaise, Midi à la carte. C'est fini pour aujourd'hui, un grand merci à Tarak Drissi à la réalisation, Rim Trabelsi à la production digitale. Votre ami Emna Louzir vous souhaite une excellente journée sur nos ondes. On se retrouve ce week-end dans Caféine à 11h15.

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1: Vous êtes toujours à l'écoute de Radio Tunis, Jean Nanterre, et les 15h, le point de l'actualité. Bonjour, les travaux d'extension de l'entrée sud de Tunis ont atteint un taux d'avancement de 80%. La directrice du projet au ministère de l'Équipement, Inès Bentisha, a annoncé que l'achèvement de l'ensemble des composantes du projet est prévu au cours des 3 ou 4 premiers mois de l'année 2027. Et parallèlement aux travaux d'infrastructure, une opération d'aménagement paysager est également prévue. La directrice du projet a fait savoir que les opérations de plantation d'arbres et d'aménagement d'espaces verts débuteront prochainement. Le ministre des Affaires sociales, Aïssam Lahma, a annoncé aujourd'hui que son département mène une révolution législative dans les textes juridiques afin d'encadrer les nouveaux phénomènes découlant de la révolution technologique et de l'intelligence artificielle. Il a révélé que le projet de loi sur le télétravail est fin prêt et que la loi relative à l'économie des plateformes est en voie de parachèvement, et ce en parallèle à la révision des principes fondamentaux du Code du travail. Le ciel changera d'humeur à partir de cette nuit. Des pluies temporairement orageuses sont prévues ce soir dans les régions côtières du Nord. Elles seront parfois abondantes sur l'extrême nord-ouest, puis s'étendront progressivement au cours de la journée de demain. Au reste des régions du Nord, du centre et localement au sud, elles seront parfois abondantes, notamment dans les gouvernorats de Zagouan, Séliane, Sidi Bouzid et Kairouan, ainsi que dans la région du Sahel. Les cumuls de pluie les plus importants devraient généralement se situé entre 30 et 50 mm avec des pointes de 70 mm. Et ces pluies seront accompagnées d'une baisse notable des températures. Les maximales seront comprises entre 20 et 24 degrés sur le nord et le centre et entre 26 et 30 degrés dans le reste des régions. Actualité dans le monde, les Houthis du Yémen ont affirmé cet après-midi avoir encore frappé à la mi-journée à l'aide de missiles à l'aéroport de Riyad. Ils ont assuré que le missile balistique a atteint sa cible et a provoqué des dégâts et des perturbations du trafic aérien. En Afrique de l'Est, le Kenya bascule en état d'alerte maximale après la confirmation d'un tout premier décès lié au virus Ebola sur son territoire. La victime est un homme récemment arrivé à Nairobi en provenance de la République démocratique du Congo. Et pour éviter toute propagation dans la capitale, le ministère kényan de la Santé a immédiatement déployé des équipes épidémiologiques sur le terrain. Le prix Nobel de littérature 2026 a été décerné aujourd'hui à la poète canadienne Anne Carson. L'Académie suédoise a salué l'œuvre audacieuse et inventive de l'autrice de 76 ans. Anne Carson a appris la bonne nouvelle depuis l'Islande, où elle affirme être en train d'écouter le vent. Sport, la Tunisienne Khawla Almejji a décroché aujourd'hui 15 médailles, dont 9 honneurs, au championnat arabe et d'Afrique d'haltérophilie, toutes catégories confondues. Les compétitions programmées l'après-midi enregistreront l'entrée en lice de 2 athlètes tunisiens dans les catégories de 60 et 53 kilos. Les championnats d'Afrique et arabe se poursuivront jusqu'au 13 octobre en Algérie, avec la participation de 340 athlètes représentant 29 pays. Voilà, ne quittez pas, l'actualité revient dans une heure.
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1: Il est 16h sur les ondes de Radio Tunis, chaîne Inter, un flash de l'actualité. Bonjour, le projet d'entretien de l'Oued Medjerda à Béja atteint un taux d'avancement de plus de 30%. Ce chantier porte sur la réalisation d'opérations de nettoyage sur 27 km. Les travaux visent à rétablir le fonctionnement naturel des cours d'eau, protéger les régions de Sidi Ismaïl et Bousselem contre les inondations et assurer un meilleur acheminement des eaux vers le barrage de Sidi Selem à Testour. L'intelligence artificielle au centre des journées de l'emploi Kidjob, qui se tient aujourd'hui et demain au siège de l'Utica. Ce rendez-vous annuel des chercheurs d'emploi et des recruteurs met un coup d'accélérateur sur les mutations du travail. Au programme de cette sixième édition, l'impact concret de l'intelligence artificielle et de l'automatisation sur les métiers en Tunisie, ainsi que l'évolution des compétences les plus recherchées par les entreprises. Les professionnels des énergies renouvelables relevant de l'Utica et de la Connect appellent le Parlement à supprimer les droits et taxes douaniers appliqués aux équipements destinés aux énergies renouvelables. Ils ont proposé de ramener à 7% la TVA sur ces équipements afin d'accélérer la transition énergétique de la Tunisie. Dans une lettre ouverte adressée au président de l'ARP, les professionnels du photovoltaïque estiment qu'une baisse des coûts des panneaux, des batteries et systèmes de stockage permettrait d'élargir l'accès des ménages et des entreprises à l'énergie solaire. Le CPEX organise du 23 au 26 novembre une mission d'affaires multisectorielle à Dar es Salaam en Tanzanie. L'objectif est d'offrir aux entreprises tunisiennes l'opportunité d'identifier de nouvelles opportunités d'exportation et de développer des partenariats sur ce marché prometteur. Y participeront des entreprises opérant dans les secteurs de l'agroalimentaire, des matériaux de construction et des produits de santé. Des start-up et solutions digitales prendront également part à cette mission. L'association Tunisi pour la science participative rapporte une forte présence d'une espèce exotique de méduse sur les côtes tunisiennes. L'espèce est originaire du Pacifique occidental. Elle a été récemment observée sur plusieurs plages du golfe de Tunis, notamment la Marsa, Gamat et Hammam Shat. L'association Tunisi estime qu'une forte abondance de cette espèce pourrait accroître la pression sur les ressources alimentaires disponibles dans le milieu marin. Actualité dans le monde, le Pentagone a demandé au commandement central américain qui opère au Moyen-Orient de finaliser les préparatifs à une reprise des bombardements sur l'Iran. Le média américain Axios cite un responsable à la Maison-Blanche qui affirme que de nouvelles opérations militaires pourraient viser les infrastructures énergétiques, stratégiques et nucléaires de l'Iran. Le site américain Axios rapporte que la reprise de la guerre contre l'Iran pourrait avoir lieu conjointement avec Israël. Le Conseil de sécurité de l'ONU a adopté aujourd'hui une résolution prolongeant de 2 mois l'embargo sur les armes au Darfour, sans l'étendre toutefois à tout le reste du Soudan, comme le souhaitaient les États-Unis. En effet, malgré des semaines de discussions, Washington a échoué à ce que son projet d'élargissement aboutisse, face notamment à l'opposition de la Russie et de la Chine, qui plaident pour le maintien du régime des sanctions existantes. Sport, l'équipe nationale féminine de foot affronte ce soir le Sénégal au Stade Orades en match aller du deuxième tour des qualifications africaines aux Jeux Olympiques de Los Angeles 2028. Le match se jouera à partir de 19h au Stade Orades. Il sera retransmis en direct sur la chaîne Ouattania 2. Et le match retour aura lieu le 13 octobre au Sénégal. Les deux sélections avaient été exemptées du premier tour. Voilà, ne quittez pas, l'actualité revient dans une heure.
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4: Et bonsoir et bienvenue dans votre magazine médical Santé pour tous. À l'occasion de la Journée mondiale de la vue, nous consacrons notre émission aujourd'hui à la santé de nos yeux. Voir est évidemment essentiel à notre vie quotidienne, mais nous avons tendance à consulter uniquement lorsque notre vision commence à baisser. Alors aujourd'hui, nous n'allons pas nous attarder sur les troubles de la vision les plus courants, comme la myopie, l'astigmatisme ou l'hypermétropie. Nous allons plutôt nous intéresser à certaines maladies oculaires qui peuvent évoluer longtemps sans symptômes et entraîner une perte de vision parfois irréversible. Nous parlerons notamment de la cataracte, de la rétinopathie diabétique, de la DMLA, mais nous consacrerons une place particulière au glaucome, une maladie qui peut avancer silencieusement et, si elle n'est pas dépistée à temps, conduire à la cécité. Alors, quelles sont ces maladies qui menacent notre vision? Peut-on les prévenir? Comment les dépister? Quels sont les signes qui doivent nous alerter? Et pourquoi le glaucome mérite-t-il une attention particulière? C'est ce que nous allons découvrir ensemble aujourd'hui avec nos invités, le professeur Lemuel Fry, qui est ancienne chef de service d'ophtalmologie de l'hôpital Mongislim de la Marsa. Elle est past présidente de la Société tunisienne d'ophtalmologie, membre de l'association Nedil Bassar. Bonsoir, bienvenue.
5: Bonsoir Donia, merci pour l'invitation.
4: Merci à vous de l'avoir accepté. J'ai également le plaisir d'accueillir le professeur Monia Chaour, qui est professeur en ophtalmologie, qui est ancienne chef de service d'ophtalmologie de l'hôpital Habib Thamer. Bonsoir, bienvenue.
6: Bonsoir Madame Chaour et merci beaucoup pour cette invitation.
4: Merci à vous d'être là.
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4: Alors chaque année, la Journée mondiale de la vue est l'occasion de sensibiliser le public à l'importance de la santé oculaire. Est-ce que c'est important finalement de consacrer comme cela toute une journée, une fois par an, à la santé des yeux?
5: Oui, certainement, puisque...
4: Professeur Lemuel Fry.
5: Oui, merci. Vous voyez que ce chiffre est vraiment impressionnant et effrayant aussi.
4: Oui,
5: donc,
4: oui.
5: Si l'OMS le dit, c'est que très probablement c'est vrai. Et certainement que là, nous sommes en train de discuter, ce chiffre est très probablement en train d'augmenter.
4: L'OMS estime qu'au moins il y a 2,2 milliards de personnes qui présentent une déficience visuelle de près ou de loin.
5: Voilà. Oui. C'est un chiffre, bien sûr, qui est impressionnant, qui témoigne de la gravité du problème sur le plan mondial et qui, comme je vous l'ai dit, augmente toutes les minutes, si vous voulez. Mm-hmm. Alors, qui dit, bien sûr, déficience visuelle, dit personne handicapée, dit personne dépendante, dit personne qui ne travaille pas, qui dit personne qui est à la charge de la société. Donc, la cécité n'est pas en fait un problème personnel qui ne concerne que la personne qui ne voit pas, qui est déjà malheureuse d'avoir perdu une fonction sensorielle, mais qui concerne, comme vous le voyez, la société, le pays. Et donc, c'est un vrai problème. La déficience visuelle, nous le disons dans notre jargon, est un vrai problème de santé publique.
4: Professeur Meniachon, juste une petite précision. Dans ce chiffre, 2,2 milliards de personnes, qui est énorme, mm-hmm. il y a aussi une petite myopie, une presbytie, non?
6: Oui.
4: C'est pas que des grosses pathologies qui vont amener à une perte de la vision ou à la cécité, rassurez-nous.
6: Tout à fait, oui, exact.
4: Ah, d'accord.
6: La déficience visuelle, c'est vrai que la myopie et la cataracte sont les premières causes de cécité, mais en fait,
4: la myopie. Ah bon?
6: La myopie et la cataracte,
4: d'accord.
6: Cécité qui est récupérable.
4: Ah, d'accord.
6: Oui, bien sûr. Mais pour la myopie, donc on peut, si on la détecte, corriger et améliorer la vision.
4: Tout à fait.
6: Et la cataracte aussi,
4: oui.
6: On peut la corriger chirurgicalement,
4: oui.
6: Et améliorer la vision. Sinon, la santé des yeux fait partie de notre santé générale et il ne faut pas attendre de mal voir pour aller consulter.
4: Voilà,
6: donc,
4: c'est un message important
6: oui.
4: à passer. Mais quelles sont aujourd'hui les principales causes de déficience visuelle et de cécité dans le monde? On va les détailler par la suite, mais juste si on peut les lister comme cela.
6: Les causes, il y a, comme vous l'avez bien dit, les problèmes de réfraction. La première, la cataracte. Puis après vient le glaucome, la DMLA et la dégénérescence maculaire liée à l'âge. Oui. Et la rétinopathie diabétique, essentiellement. Mais je voudrais insister juste sur quelque chose, peut-être que Madame Frey va en parler. La myopie et le diabète qui sont en train d'augmenter. La myopie du fait du développement des tablettes et de...
7: D'accord,
6: et
7: ça joue.
6: Oui, et la rétinopathie diabétique parce que les malades ne consultent pas tôt.
7: D'accord. Est-ce qu'on a une idée de la situation en Tunisie ? Peut-être vous, professeur Lemafri. Enfin, l'une ou l'autre, les deux micros sont ouverts. Est-ce qu'on dispose de données récentes sur les principales maladies qui menacent la vision dans notre pays ?
5: Il faut savoir qu'actuellement, en Tunisie, nous sommes au niveau des standards ou des chiffres européens et internationaux. Nous sommes loin de ce qui se passe un petit peu chez nos voisins. Mm-hmm. Donc, les principales causes de baisse de vision sont actuellement, comme vous le voyez, comme nous le voyons d'un point de vue européen et international.
7: D'accord.
5: C'est-à-dire, je pense que jusque-là, c'était la cataracte qui est en train de prendre un petit peu de recul du fait des efforts, de nos efforts,
7: oui.
5: des efforts des ophtalmologistes tunisiens,
7: voilà.
5: bien sûr, des gouvernements aussi, qui ont soutenu toutes les actions des ophtalmologistes au niveau de la prévention, au niveau des caravanes de santé,
7: voilà, on salue
5: au niveau de l'équipement,
7: au passage,
5: oui, et d'autres équipes aussi.
7: Oui.
5: Et donc, je pense que la cataracte qui était jusque-là au premier niveau, je parle là de pathologies graves, parce
7: oui,
5: que
7: oui,
5: les problèmes
7: sûr.
5: De réfraction, comme l'a dit le professeur Chaoul, restent partout, toujours la première cause de cécité curable, disons.
7: Oui.
5: La cataracte est en train de prendre un petit peu de recul en matière de chiffres en Tunisie grâce donc aux efforts de toutes les équipes de chirurgiens. Donc le grand problème pour nous actuellement, je pense, est d'abord la rétinopathie diabétique.
7: Mm-hmm.
5: Nous voyons beaucoup de diabétiques.
7: Ah,
5: vous
7: oui.
5: savez que nous avons nos jeunes, beaucoup de jeunes qui sont diabétiques du fait du changement du comportement alimentaire, des habitudes alimentaires, de la sédentarité. Donc le diabétique tunisien, malheureusement, est encore très souvent indiscipliné. Il consulte tardivement. Nous avons beau venir à côté de Madame Chéouch de dire et de prévenir qu'un diabétique doit se faire examiner.
7: Oui.
5: Les collègues généralistes, médecins de famille, médecins de première ligne ne cessent pas de le dire, mais du fait de la consultation tardive, la rétinopathie diabétique reste l'une des premières causes
7: de
5: cécité en Tunisie. Peut-être que les chiffres seraient équivalents à ceux du glaucome chronique par angle ouvert.
7: D'accord.
5: Il faut savoir que le glaucome chronique par angle ouvert est une, peut-être actuellement, la première cause de cécité dans le monde, en Tunisie aussi,
7: D'accord.
5: devant même la cataracte, peut-être la rétinopathie diabétique, et vient par la suite, bien sûr, les autres causes de cécité,
7: comme la DMA.
5: Notamment la DMA, les traumatismes aussi,
7: oui,
5: il ne faut
7: oui,
5: pas
7: oui.
5: les oublier. Quand vous avez beaucoup d'accidents de la voie publique et de
7: oui.
5: traumatismes de la face, malheureusement, beaucoup de patients perdent la vue. Et puis, la dégénérescence maculaire liée à l'âge aussi, actuellement, en Tunisie, nous voyons de plus en plus de malades,
7: mm-hmm.
5: comme je vous l'ai dit, comme ce qui se passe en
7: on
5: Europe.
7: On va en parler, on va essayer de déterminer les causes. Et
5: voilà,
7: tout, justement.
5: Comme ce qui se
7: D'accord.
5: passe en Europe. Voilà.
7: Très bien. Il y a quand même des bonnes nouvelles aussi. Dans l'actualité, j'ai vu qu'au mois de mai, là, 2026, l'OMS a reconnu l'élimination du trachome comme problème de santé publique en Tunisie. Ben, c'est une bonne nouvelle. C'est un exemple qui montre que certaines causes de cécité peuvent être combattues grâce à la prévention.
6: Oui, tout à fait exact. Avant, dans les années 30, il y avait le trachome, surtout
7: ouais.
6: au sud de la Tunisie. Mais grâce à la prévention, le traitement et surtout les mesures de santé qui ont été prises, donc on a pu éradiquer cette pathologie. Et ça prouve encore une fois, comme vous venez de le dire, que la prévention sert
7: ouais.
6: à quelque chose, entre autres à réduire la cécité et la malvoyance.
7: Alors, on va se focaliser à présent sur les maladies oculaires qui peuvent menacer la vision. Lorsqu'on parle de maladies qui menacent la vision, de quoi parle-t-on exactement, c'est ce qu'on va voir tout de suite dans À la Une.
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7: Alors, les maladies qui peuvent menacer notre vision, quelles sont ces principales maladies que les ophtalmologues redoutent car elles peuvent conduire à une perte visuelle importante ou pire, à la cécité? Quelles sont-elles? On peut les lister?
5: Oui.
7: Donc, on a déjà cité donc, cataracte, rétinopathie, diabétique. On va y revenir, si vous le permettez. On va prendre pathologie par pathologie, voilà, pour essayer de comprendre un petit peu de quoi est-ce qu'il s'agit, quelles sont les causes. Mais juste, est-ce qu'il y a certaines causes de cécité qui peuvent être complètement évitées ou traitées?
5: Oui, ce sont essentiellement les troubles de la réfraction. Donc, comme vous en avez parlé déjà au début de l'émission, là, bien sûr, un enfant qui est dépisté assez tôt pour son problème de réfraction, qui est équipé en lunettes, disons, qui a sa cure dans biopie, sera un adulte qui voit bien. Là, c'est la première cause de cécité curable. Bon, éviter, ce sont surtout les problèmes éventuellement infectieux qui ne sont pratiquement pas des pathologies courantes chez nous actuellement. Mm-hmm. C'est fini. Mm-hmm. Maintenant, les grosses infections oculaires en Tunisie, c'est terminé. Le trachome, en fait, sur le terrain, a été éradiqué depuis maintenant bien longtemps.
7: Dieu merci.
5: Heureusement que maintenant, la reconnaissance de la messe est arrivée. Mais il faut savoir que c'est assez ancien. Donc, les problèmes de pathologies infectieuses en Tunisie, je pense que c'est fini, ce n'est plus une grande cause. Reste les traumatismes, comme je vous l'ai dit. Mm-hmm. Après,
7: est-ce qu'il peut y avoir des petites choses qui arrivent quand on est un enfant ou congénital? Je pense au strabisme, par exemple. Est-ce que ça peut jouer par la suite sur une déficience visuelle, sur s'il n'est pas corrigé?
5: Alors, ce que je voudrais dire...
7: Je sors un petit peu du sujet, là.
5: Ce que je voudrais dire, c'est que le strabisme sera pour nous essentiellement un signe d'appel.
7: D'accord.
5: Un signe d'appel. Quand pour nous, un strabisme, c'est une urgence.
7: Ah bon?
5: Oui, oui. Parce que pourquoi justement?
7: C'est pas qu'une histoire de coquetterie.
5: Non, jamais.
7: Ah d'accord.
5: Non, pas du tout. Mm-hmm. C'est une urgence parce que derrière le strabisme, ou avec le strabisme, il peut y avoir bien sûr un problème de réfraction.
7: D'accord.
5: Donc c'est un enfant qui ne voit pas bien et qui louche. Mm-hmm. Ce qui est plus grave, c'est que derrière le strabisme, vous pouvez avoir une vraie pathologie. Une cataracte congénitale, par exemple.
7: Bon,
5: un enfant qui naît avec une cataracte peut développer un strabisme. C'est... Mm-hmm. Alors, l'œil qui ne voit pas dévie. Il est oublié par le cerveau, il part, soit en dehors, en divergence, ou en dedans, en convergence. Il peut y avoir donc une cataracte, il peut y avoir une uvéite derrière ce strabisme. Et vous voyez que certains enfants développent des uvéites in utero même, quand les mamans font de grosses infections.
7: Okay.
5: Et plus grave encore, un strabisme peut cacher une pathologie rétinienne chez l'enfant, notamment une pathologie tumorale. Mmh. Alors, certains enfants, vers l'âge de 2-3 ans, développent une tumeur de la rétine, le rétinoblastome, qui peut se manifester, qui peut être, disons, pas se manifester, mais qui pourrait être détecté lors de l'examen d'un strabisme. Donc,
7: d'accord.
5: Un enfant qui a un strabisme, il faut le faire examiner
7: tout
5: rapidement.
7: Voilà, d'accord, on a bien
5: parce
7: compris.
5: Parce qu'il faut chercher ce qu'il y a derrière.
7: Tout à fait. Alors, justement, le dépistage, c'est important pour certaines de ces maladies, professeur Monia Chaour?
6: Moi, je dirais que pour, en dehors de ces maladies qui sont en fait curables et qu'on peut prendre en charge, il y a essentiellement dans notre pays le glaucome et la rétinopathie diabétique. Donc la rétinopathie diabétique, le patient voit bien, donc automatiquement pour lui il n'y a pas de problème,
7: pas de souci.
6: Alors qu'en fait la rétinopathie diabétique évolue puisque c'est une atteinte des vaisseaux. En plus, ce sont tous les vaisseaux qui sont atteints, c'est-à-dire de tout le corps. Mais pourquoi particulièrement on s'attarde sur la rétinopathie diabétique? Parce que on a un accès direct sur le fond d'œil et on peut voir l'atteinte et par conséquent...
7: Avant même que le patient ne s'en rende compte.
6: Oui, tout
7: voilà.
6: à fait.
7: Alors justement, donc, approfondissons, on fait un tour d'horizon des grandes pathologies si vous le permettez. Donc la rétinopathie diabétique, puisque vous avez commencé avec cette pathologie-là. Donc vous le disiez, c'est une atteinte...
6: Des petits vaisseaux de la rétine.
7: Au niveau de la rétine.
6: Oui.
7: Et les premiers signes, parce qu'il se peut qu'il n'y ait pas de signes du tout, mais les premiers signes, ça va être quoi s'il y a des signes?
6: Généralement, il n'y en a pas. Les premiers signes, parfois, les malades, surtout le diabète de type 2, de type 1, ça met du temps pour que les signes apparaissent. Le type 2, on peut le découvrir aujourd'hui et on peut trouver des signes de rétinopathie diabétique. Alors, ça peut être un simple flou visuel, comme ça peut être carrément une baisse importante de l'acuité visuelle due à une hémorragie intravitréenne ou un œdème rétinien qui pourrait entraîner une baisse visuelle aussi centrale.
7: Mais le public ne fait pas la liaison, enfin, il ne voit pas le rapport. Comment le diabète peut abîmer les yeux? Expliquez-leur en termes simples.
6: Parce qu'il va toucher tous les vaisseaux de la rétine, donc il va entraîner en périphérie une ischémie rétinienne. Et cette ischémie rétinienne va être à l'origine de l'apparition de vaisseaux qui sont anormaux. Et ces vaisseaux peuvent saigner à l'intérieur de l'œil. Mais aussi, ça peut toucher le centre, la région maculaire. Et ça peut entraîner soit un gonflement de la région maculaire qui est la macula, qu'on appelle œdème, ou carrément une ischémie et entraîner une baisse visuelle. Mais tous les cas, si le diagnostic est fait précocement, on dispose de plusieurs traitements. Certes, ce ne sont pas des traitements qui sont à visée curative, à visée étiologique, mais pour éviter les complications.
7: Le laser. Qu'est-ce qui existe? Oui, voilà.
6: Oui, il y a le laser, les injections intravitréennes d'anti-VEGF. Actuellement, heureusement, on dispose de 3 molécules, grosses molécules, en Tunisie, donc qui sont intéressantes. Donc, on peut switcher d'une molécule à l'autre. Bon, les prix diffèrent. Certes, à l'hôpital, on utilise une molécule qui est à portée de tout le monde. Par la suite, si jamais ça ne marche pas, on peut éventuellement switcher et là, la CNAM intervient pour donner ce médicament aux patients.
7: Est-ce qu'on peut prévenir ou limiter les complications en contrôlant correctement son diabète?
6: Oui, bien sûr, c'est ça le plus important, effectivement. Si on contrôle bien le diabète et quand le patient va lui-même, il n'attend pas à ce que l'endocrino lui demande d'aller faire une visite, il demande au médecin, moi je suis diabétique, j'ai envie de contrôler ma rétine.
7: Tout à fait.
6: Donc, et c'est comme ça qu'on arrive à détecter précocement et à commencer un traitement au laser simple et à préserver la vision des patients.
7: D'accord. Et on peut, stopper cette destruction ou cette baisse de vision grâce au laser?
6: Oui, on peut dans certains cas la stopper.
7: On ne va pas pouvoir restaurer, c'est sûr, mais...
6: Oui, on peut... dans certains cas, si, au tout début, on peut, avec un bon équilibre du diabète et des facteurs de risque, c'est très important. La première chose, c'est l'équilibre du diabète et les facteurs de risque qui sont l'hypertension, le cholestérol, etc., le tabac. Donc ça, ce sont des facteurs de risque qu'il faut en tenir compte. Par la suite, si il y a une persévérance du patient, on peut arriver à stopper la maladie et le patient peut avoir une vision
7: grâce au laser aussi.
6: Pardon?
7: Grâce au laser?
6: Le laser, oui. Entre autres, le laser et les injections. Certes, il y a certains patients qui sont résistants aux injections intravitréennes et que dans certains cas, on passe à la chirurgie, mais on arrive toujours à des solutions. En d'autres termes, les patients ne perdent pas la vue.
7: Dieu merci. Voilà. Professeur Lemielfri, donc une personne diabétique doit surveiller régulièrement ses yeux, on l'a bien compris. À quelle fréquence en fait?
5: Alors, l'idéal, bien sûr, ce qu'il faut, c'est se faire examiner immédiatement dès la découverte du diabète.
7: Ah d'accord, tout de suite, on ne perd pas de temps.
5: Non, parce que comme vient de le dire le professeur Monia Chouaoul, on a parfois des surprises. Il arrive que nous trouvions une rétinopathie diabétique déjà au premier examen. Il faut savoir également que comme nous faisons un examen complet des patients qui se présentent devant nous, c'est-à-dire un patient qui arrive, qui ne se connaît pas diabétique. Nous avons obligation, bien sûr, d'examiner sa vision, de prendre son tonus oculaire pour dépister du glaucome, notamment à partir de l'âge de 40 ans. Et nous regardons toujours le fond d'œil des patients.
7: Bien.
5: Et il nous est arrivé, ce n'est pas rare, de trouver des signes de rétinopathie diabétique au fond d'œil chez un patient qui jusque-là ne se connaissait
7: pas
5: diabétique.
7: Bah oui.
5: Alors, c'est arrivé plusieurs fois que c'est la découverte de la rétinopathie diabétique qui fait découvrir le diabète.
7: Le diabète, voilà,
5: donc,
7: tout à
5: pas
7: fait.
5: De temps à perdre. Mm-hmm. Il faut se faire examiner dès la découverte du diabète. Après, quelle fréquence ? Cela, bien sûr, va dépendre de l'équilibre du diabète et de l'état de la rétine. C'est si clair. Votre diabète est bien équilibré, que vous n'avez pas de rétinopathie diabétique, vous pouvez vous faire examiner une fois par an, disons. Je n'aime pas dire une fois tous les deux ans, mmh. ça fait trop. Mmh. Disons mmh. une fois par an.
7: D'accord.
5: Après, ça va c'est être clair. Selon le cas.
7: Voilà.
5: Alors, dès qu'un diabétique voit son diabète se déséquilibrer, il y a des personnes qui font des comas diabétiques, de la cétocétose, mmh, mmh. une hyperglycémie importante, alors que jusque-là, sa rétine est saine, il est préférable qu'il se fasse examiner à la suite de cet accès d'hyperglycémie.
7: C'est bien clair. Dernièrement, voilà. avec certains de vos confrères, justement, on parlait du syndrome cœur-rein et on disait aussi que, voilà, que le diabétique devait toujours vérifier son cœur, ses reins et,
5: oui.
7: ses, yeux.
5: Et ses yeux.
7: On va rajouter
5: oui,
7: tout. Alors, la cataracte, pour la plupart des personnes qui nous écoutent, c'est devenu quelque chose de banal et ce serait une conséquence du vieillissement. Vrai, faux?
6: Oui, oui, bien sûr, la cataracte, la fréquence de la cataracte augmente avec l'âge, effectivement, mais on peut la voir aussi chez les enfants, c'est une autre chose.
7: Ouais.
6: Mais sinon, la cataracte, elle est curable à 100%, surtout
7: voilà, ça, c'est
6: actuellement,
7: la bonne nouvelle. Ouais.
6: avec le développement des moyens qu'on a en Tunisie, pratiquement, comme l'a dit Madame Lefri, c'est comme en Europe ou ailleurs dans le monde, on a tout le matériel nécessaire, aussi bien chirurgical que équipement. C'est-à-dire que nous, on va enlever ce cristallin qui est devenu pathologique, opaque, qui ne permet plus de faire passer la lumière, et le remplacer par un cristallin artificiel qui sont des implants intraoculaires.
7: Et c'est des implants à vie, il n'y aura pas besoin de les changer.
6: Non, voilà. Non. Ah, on va les mettre à vie. Il y a plusieurs types. On dispose d'une palette du normal, c'est-à-dire mm-hmm. qui corrige juste la vision de loin, au premium qui corrige aussi bien de loin la vision intermédiaire que de près. Et là, c'est pour les gens qui ne veulent pas porter de lunettes
7: D'accord.
6: après la chirurgie de la cataracte, de lunettes de presbytie.
7: D'accord. Mais à quel moment est-ce qu'on doit opérer ? Est-ce qu'on doit attendre que la cataracte elle avance ? Ou bien non, dès qu'on a diagnostiqué une cataracte, on opère tout de suite.
6: Ça dépend de, en fait, personnellement, pour ma part, je demande au patient, c'est le patient qui décide.
7: D'accord.
6: En Europe, ils opèrent à 8 dixièmes. Mm-hmm. Nous, en Tunisie, on attend un peu si, la plainte du patient, si vraiment il n'arrive plus à bien lire
7: D'accord.
6: ou à bien conduire. Mais généralement, on ne laisse pas jusqu'au stade, malheureusement, on en voit encore, des malades avec ce qu'on appelle une cataracte blanche totale. C'est-à-dire, ils ne viennent nous voir avec un œil qui ne voit rien du tout.
7: D'accord.
6: Et là, on préfère éviter
7: bah oui.
6: ce genre de
7: tout
6: situation.
7: À fait. Alors, on fera tout un focus sur le glaucome dans quelques instants, mais auparavant, on va encore traiter de la DMLA. Qu'est-ce que c'est la DMLA, la dégénérescence maculaire liée à l'âge? C'est quoi au juste?
5: Alors,
7: c'est ce que ça veut dire, une
5: oui,
7: dégénérescence.
5: C'est une dégénérescence, donc là aussi c'est... si vous voulez, alors la maculaire, je voudrais rapidement préciser
7: oui.
5: Une notion d'anatomie.
7: Oui.
5: C'est la zone de la rétine qui est la plus sensible, qui nous permet de lire, qui nous permet de voir les couleurs. Et d'ailleurs, même d'un point de vue de sa constitution, même au niveau des cellules visuelles, la macula, c'est la zone qui est la plus riche en cellules visuelles, très de précision, si vous voulez. Alors lié à l'âge, nous
7: voilà.
5: allons commencer par
7: oui.
5: le bout de la phrase. Et c'est un vieillissement, c'est une dégénérescence de ces cellules au niveau de la macula, qui est mm-hmm. la zone donc, de vision centrale.
7: D'accord.
5: Et c'est une... alors, jusqu'à quelques années, nous disions dégénérescence maculaire sénile. Maintenant, nous n'utilisons plus ce terme. Donc, c'est lié à l'âge parce que ça peut arriver justement avec l'évolution dans la vie.
7: Mm-hmm.
5: Parfois, c'est assez précoce. Donc,
7: c'est-à-dire quel âge?
5: 50 ans.
6: La cinquantaine.
7: Ah, c'est jeune quand même.
6: Oui.
5: Voilà. Donc, c'est
6: ouais.
5: lié à l'âge. Mm. Et en fait, il y a des prédispositions très probablement génétiques, familiales. L'exposition au soleil, bien sûr, n'est
7: oui.
5: pas n'aide pas pour, à protéger votre, la macula.
7: Yeux,
5: oui, oui. Et donc, c'est une altération de la zone la plus sensible au niveau de la rétine. Et c'est je dirais pas, c'est malheureux. Ça affecte beaucoup la vision. Ça
7: mais il y a des signes, là.
5: Oui,
7: c'est un patient qui va commencer à
5: avoir des difficultés à voir, des difficultés à lire. Dans certaines formes où il y a des complications microvasculaires, on peut voir des déformations des carreaux. Par exemple, votre salle de bain, on demande aux patients un petit peu âgés de regarder fréquemment les carreaux de la salle de bain, de la cuisine. Si vous voyez des déformations, il faut faire attention à la macula, ce qui est le cas pour le diabétique aussi.
7: D'accord.
5: Donc, ce sont des signes qui attirent vers la macula. Alors, vous avez des patients qui, lors de la lecture, voient un petit bout, si vous voulez, ce qu'on appelle un scotome au niveau du texte. Donc, il y a une partie qui est noire, qui ne sait pas lire, ou blanche. Donc, ce sont des signes qui attirent vers la macula. Et le diagnostic, il est fait, bien sûr,
7: mais
5: à l'examen.
7: Mais alors, ce qui fait peur avec la DMLA, contrairement à la cataracte, par exemple, c'est qu'on ne sait pas trop soigner la DMLA. C'est ça ? On est impuissant face à une DMLA.
5: Vas-y. C'est-à-dire qu'il y a des formes qui sont tout de suite atrophiques. Mm-hmm. Vous avez une atrophie, donc il n'y a plus rien, il n'y a plus de cellules. Là, franchement, il n'y a pas grand-chose à faire.
7: Ouais.
5: Après, il y a des formes qu'on appelle néovasculaires, n'est-ce pas, humides, où là, nous avons la possibilité de faire des injections, comme l'a précisé tout à l'heure le professeur Monia Chour pour les œdèmes maculaires du diabétique.
7: Oui.
5: Et là, il y a de la néovascularisation, ce sont un petit peu des complications. Nous allons injecter ces produits anti-VEGF, vasoprolifératifs, pour détruire ces néovascularisations qui parfois font saigner le malade et qui l'empêchent de voir. En fait, ce sont
7: Pas stopper cette dégénérescence.
5: Alors, le but de ces injections, c'est de stopper les complications, d'arrêter un petit peu l'évolution, stopper vraiment la dégénérescence maculaire ou la traiter. Ceci est encore quand même au stade d'essais cliniques. Il y a beaucoup de perspectives d'avenir.
7: Dernièrement, j'ai lu un article et selon une étude toute récente, on parle d'un implant sous-rétinien qui se révélerait efficace pour restaurer la vision chez les patients atteints de DMLA. Alors, on croise les doigts et on espère que vraiment ça va se concrétiser. Alors, il y a certaines maladies qui donnent des signes, qui doivent immédiatement nous alerter. Et puis, il y en a d'autres qui peuvent évoluer en silence. Et c'est le problème notamment avec le glaucome, une maladie à laquelle nous souhaitons consacrer une place particulière donc aujourd'hui. Alors, un focus sur le glaucome, si vous le permettez. Tout d'abord, qu'est-ce exactement que le glaucome ? Qu'est-ce qui se passe dans l'œil lorsqu'une personne développe un glaucome ?
6: Le glaucome, le glaucome, en fait, c'est une atteinte du nerf optique. Le nerf optique, il est formé de plusieurs fibres nerveuses. Et ces fibres nerveuses, c'est elles qui transmettent l'image au cerveau. Donc, dans le glaucome, il y a une atteinte de ce nerf optique. Et pourquoi il y a une atteinte ? Il y a plusieurs facteurs, en fait. Mais le seul facteur sur lequel nous agissons en tant qu'ophtalmo, c'est la pression intraoculaire, la pression de l'œil. La pression, quand elle dépasse un chiffre qui est aux alentours de 21 mm de mercure, donc ça va entraîner une perte définitive de ces fibres nerveuses.
7: D'accord.
6: C'est pour cela que pour le
7: glaucome... C'est le nerf optique qui est progressivement endommagé.
6: Oui, tout
7: D'accord.
6: à fait. Ça commence de la périphérie et ça va vers le centre.
7: Mais j'ai entendu dire que parfois, il y a des personnes qui n'ont pas une pression élevée dans l'œil et qui développent un glaucome.
6: C'est vrai qu'il y a il y a même aussi certains qui ont une pression un peu élevée et qui ne développent pas de glaucome. C'est vrai parce qu'il y a d'autres facteurs de risque qui interviennent, donc il y a d'autres choses. Cependant, la seule chose sur laquelle nous pouvons agir, c'est la tension au niveau de l'œil.
7: D'accord.
6: Donc, et c'est pour cette raison qu'il est très important de faire le diagnostic, le dépistage systématique. Dans nos cabinets, nous, par exemple, à partir de la quarantaine, on prend systématiquement l'attention des patients, même s'ils viennent pour autre chose.
7: Oui, oui, oui, oui.
6: Il faut la prendre.
7: À l'hôpital aussi, systématiquement, lorsqu'on va voir l'ophtalmo, il y a le fond d'œil, il y a voilà, l'attention oculaire qui sont faits aussi. Mais le problème avec le glaucome, c'est qu'il peut évoluer pendant longtemps sans provoquer de symptômes. Comment ça se fait que le patient, il ne se rend pas compte du tout qu'il perd progressivement la vision, et c'est vous qui allez lui annoncer, je n'allais pas dire un beau jour, un mauvais jour, que voilà, désolé, mais voilà, vous développez un glaucome.
5: En fait, le patient, quand il commence à se rendre compte, qu'il perd de la vision à cause du glaucome, cela veut dire que les choses ont beaucoup évolué.
7: D'accord.
5: Pourquoi ? Parce que au départ, le glaucome va donner des altérations au niveau du champ visuel.
7: Oui.
5: C'est-à-dire, vous avez une atteinte du nerf optique du fait d'une hypertonie oculaire à laquelle vont se rajouter d'autres facteurs, comme l'a dit le professeur Monnier-Jaroux, notamment vasculaires, donc les diabétiques, les personnes qui sont hypertendues. Et il va y avoir progressivement des pertes dans le champ visuel du patient. Il faut savoir que la vision n'est pas seulement ce qu'on mesure. Vous avez 10 sur 10, vous avez bien lu. Vous savez très bien que là, je vous regarde et je vois un petit peu ce qui se passe derrière vous, un petit peu ce qui
7: sur
5: se passe
7: sur
5: votre droite, sur votre gauche. J'observe aussi mon ami le professeur Monnier-Jaroux.
7: Voilà.
5: Ça, c'est
7: du
5: ce qu'on appelle le champ visuel.
7: Voilà.
5: Le champ visuel, mais j'ai le bassard. Alors, ce qui se passe dans le glaucome chronique à angle ouvert dont nous parlons ce soir, c'est une perte progressive de certains points dans le champ visuel qui deviennent obscurs.
7: D'accord.
5: Et le patient ne va pas se rendre compte au début que son champ visuel est en train de se rétrécir.
7: D'accord.
5: Et ça, c'est dangereux.
7: Oui.
5: C'est dangereux. Un patient qui n'est pas conscient que son champ visuel est en train de se rétrécir, qui est sur la route, qui prend l'autoroute Tunis sous Sfax, s'il n'est pas conscient qu'il a des problèmes dans son champ visuel, il ne verra pas
7: la mobylette qui passe sur le côté,
5: tout à fait,
7: ou
5: madame.
7: Le gamin qui court derrière
5: c'est
7: son ballon.
5: C'est ça le risque de la perte du champ visuel. Nous appelons ça un rétrécissement progressif du champ visuel qui peut se faire sur des années. Mm-hmm. Et c'est pour cela que nous avons des explorations.
7: Voilà.
5: Donc, nous étudions les champs visuels des patients, que nous appelons par ce que nous appelons une périmétrie. Donc, nous faisons une périmétrie chez les patients, étude du champ visuel. Nous faisons des études du nerf optique du patient aussi pour voir quelles sont les conséquences sur les fibres visuelles. Nous savons maintenant tracer un petit peu, reproduire un peu le champ visuel du patient, mais également, nous pouvons également quantifier les pertes de cellules visuelles que le patient va avoir. Nous savons maintenant dans quelle zone du champ visuel le malade va commencer par perdre son vision. Donc, s'il commence à perdre de la vision, c'est que on est pratiquement, n'est-ce pas,
7: la maladie est déjà avancée
5: dans la vision centrale et que là,
7: oui.
5: Il a pratiquement perdu son champ visuel.
7: Alors, parlons
5: des
7: facteurs.
6: Oui, malheureusement, c'est le cas pour plusieurs patients et j'insiste sur ce fait parce que moi, personnellement, dans mon cabinet, je vois beaucoup de patients qui viennent me voir. Beaucoup plus jeunes, de plus en plus jeunes, et qui ne voient pas, ils arrivent au stade où ils ne voient pas d'un œil, et c'est là où ils se rendent compte qu'il y a un glaucome. Et là, j'insiste, parce que même si, au niveau de la famille, si un patient au niveau d'une famille a un glaucome, il faut que toute la famille vienne
7: se
6: faire dépister.
7: Oui, parce que justement, on va parler des facteurs de risque et on va parler justement de que si un parent est atteint de glaucome, il faut se faire dépister tout de suite. Mais juste auparavant, je voulais me retourner vers professeur Lémy Alfri. Avec l'association Nedil Bassar, vous organisez de nombreuses caravanes, que ce soit sur tout le territoire tunisien ou même sur tout le continent africain, je le sais. Et comment vous faites pour le glaucome ? Est-ce que c'est déjà des confrères qui les ont dépistés et qui vous l'étonnent parce que vous emmenez des cliniques en kit avec vous et vous opérez sur place. Est-ce que ce sont déjà des confrères qui vous ont sélectionné tous ces patients ou bien est-ce que sur place, vous allez dépister et opérer?
5: Là, vous parlez des patients qui sont chirurgicaux.
7: Oui,
5: au niveau de Nedil Bassar, on fait également du dépistage. Donc, il y a des petits instruments actuellement. Donc, grâce à la technologie moderne, il y a des instruments qui sont de plus en plus faciles à porter, qui permettent, c'est vrai, il y a beaucoup de caravanes, de dépistage. Oui. Maintenant, on faisait que la cataracte. Maintenant, avec ces petits instruments, on peut également mesurer le tonus oculaire des patients qui viennent. On en profite pour faire du dépistage du glaucome.
7: Oui. Alors, justement, on revient aux facteurs de risque avec vous, professeur Monia Chaour. Le risque augmente avec l'âge, j'imagine, et le glaucome peut être héréditaire. C'est ce que vous disiez, lorsqu'on a un parent qui a un glaucome dans la famille, il faut se faire dépister systématiquement.
6: Tout à fait, non. D'une façon générale, c'est à partir de 40 ans, il faut savoir que même les jeunes ou les tout petits peuvent avoir un glaucome, mais c'est un autre type de glaucome.
7: D'accord.
6: Là, on parle, comme l'a dit madame le professeur Lamiafri, c'est les glaucomes à angle ouvert,
7: les plus fréquents.
6: Oui, les plus fréquents, disons, si on peut dire. Donc là, c'est à partir de la quarantaine qu'on peut les dépister. Et ça augmente avec l'âge, bien sûr. Et on dispose de plusieurs traitements. On va commencer petit à petit par les traitements médicaux. On en a plusieurs, par une molécule, deux, trois, etc. Il y a aussi le traitement par le laser.
7: Oui.
6: Mais dans certains cas, le glaucome est résistant, l'hypertonie reste, le tonus oculaire reste élevé. Et dans ce cas, on passe à la chirurgie.
7: D'accord, on va y revenir au traitement. J'aimerais rester sur les facteurs de risque, si vous le permettez.
6: Donc,
7: on a l'hérédité. Donc, quand il y a un parent qui a un glaucome, il faut que tous les enfants, la fratrie et tout, aillent vérifier aussi de son côté. Il y a d'autres facteurs de risque ?
6: Il y a la myopie. Il y a la myopie pour le glaucome à angle ouvert, mais aussi l'hypermétropie pour le glaucome à angle fermé, parce qu'il y a deux types de...
7: On n'en a pas parlé de ce glaucome à angle fermé.
6: Oui, justement.
7: De quoi il s'agit, là ?
6: C'est un angle, contrairement comme son nom l'indique.
7: L'autre, il est un.
6: Oui, l'angle est étroit. Et à la suite d'une exposition à la lumière ou un traitement médical particulier, et c'est des malades qui sont susceptibles de développer, ils vont fermer leur angle par blocage et vont avoir une crise aiguë.
7: Mm-hmm.
6: Ça, c'est le plus...
7: Le glaucome à angle fermé.
6: Oui, le glaucome à angle fermé, la crise aiguë. Mais ça peut se faire de façon, par intermittence, donc à bas bruit aussi, donc des crises larvées, comme on appelle, et qui vont entraîner ce qu'on appelle des synéchies, un accolement de l'iris au niveau de la cornée,
7: d'accord,
6: et qui va fermer la partie où... et éliminer, évacuer l'humeur aqueuse. Et ça va créer un glaucome chronique par fermeture de l'angle, ce qui rejoint l'autre glaucome, qui est le glaucome à angle ouvert.
7: D'accord.
6: Et là, c'est la même attitude thérapeutique. Sinon, pour l'aigu, c'est le traitement au laser. On essaie de réouvrir l'angle et de faire attention. Ceci étant, ce n'est pas tous les hypermétropes qui développent ça. Ça, c'est une étude qui a été faite récemment et qui a montré qu'on n'était pas obligé de faire à tous les patients un traitement au laser pour éviter... Il y a une petite minorité qui peut éventuellement développer ce glaucome.
7: Donc, en résumé, professeur Lemelfri, vous êtes tout à fait apte à diagnostiquer un glaucome tout de suite, que ce soit avec la mesure de la pression oculaire, que ce soit avec, l'examen du nerf optique ou bien le champ visuel. Et peut-être qu'on peut réexpliquer à nos auditeurs l'importance du diagnostic précoce en ce qui concerne le glaucome, parce que c'est une maladie à bas bruit.
5: Oui, donc c'est une maladie qui va évoluer à bas bruit. Le patient, parfois, peut avoir des céphalées, un peu d'inconfort. Le plus souvent, elle évolue à bas bruit, rien du tout. En arabe, les Arabes disent « aswayrq ». Donc, vous avez compris, c'est le voleur, c'est le petit voleur qui
7: arabe,
5: vole la vision.
7: Et en arabe, on l'appelle « el-mel-azr », c'est ça ?
5: Oui.
7: Mel-abiev pour la cataracte,
5: oui,
7: el-mel-azr
5: donc,
7: pour
5: aswayrq, donc parce qu'il vole
7: la
5: vision sans que le patient ne se rende compte, malheureusement.
7: D'accord.
5: Donc, c'est une maladie du nerf optique, c'est une neuropathie optique, comme vous l'a dit mon ami le professeur Monia Chaour. D'ailleurs, les définitions ont changé. Quand nous avons commencé à faire l'ophtalmologie, ce n'était pas du tout la même définition. Donc, les choses ont beaucoup évolué en matière de physiopathologie, de connaissance de l'hypertonie oculaire, les facteurs de risque essentiellement vasculaires, donc les diabétiques, les hypertendus, les patients qui font des ischémies un petit peu partout au niveau du corps, peuvent faire également développer des glaucomes par ischémie au niveau de c'est-à-dire par mauvaise vascularisation, si vous voulez, du nerf optique. Et donc, cela va évoluer à bas bruit. Le patient va commencer par perdre des points au niveau du champ visuel. Il ne va pas en être conscient au départ parce que c'est petit, parce que c'est un petit peu...
7: D'où l'importance.
5: L'importance des tracés de périmétrie automatique ou autre, donc les tracés du champ visuel. Le patient qui vont nous faire découvrir la présence de ces scotomes, de ces points noirs dans le champ visuel du patient, qui vont finir petit à petit si la pression n'est pas
7: baissée. Voilà, si on n'arrive pas à la faire descendre. Voilà. Alors justement, le traitement que vous allez donner, il va permettre de faire baisser cette pression. D'abord, est-ce qu'on peut guérir un glaucome ou bien juste stopper son avancée?
5: Alors déjà, le terme guérison, guérir, vous voulez dire quoi?
7: C'est ça. On ne peut pas récupérer ce qu'on a perdu, de toute façon.
5: C'est un petit peu difficile, peut-être au début, dans des stades de début, on pourrait peut-être, en soulageant le nerf optique, les fibres visuelles au début, on pourrait peut-être récupérer des choses. Mais quand c'est assez évolué, jusqu'à présent, nous ne pouvons pas
7: retourner en arrière.
5: Voilà. C'est une pathologie du nerf. C'est,

0: politique d'avenir. Nous n'agissons pas uniquement sur l'hypertonie oculaire. Nous faisons participer aussi nos amis diabétologues, cardiologues qui vont mettre au point un petit peu tout le système vasculaire, la vascularisation du patient à tous les niveaux. Et nous avons de plus en plus de produits, de molécules qui améliorent qui sont dites neuroprotectrices, donc qui améliorent, disons, l'environnement, si vous voulez, de la cellule nerveuse au niveau du nerf optique.
1: Alors,
0: beaucoup d'espoir pour l'avenir.
1: Concrètement, professeur Monia Chaour, le traitement du glaucome, quels sont les principaux traitements disponibles aujourd'hui ? Il y a les collyres qui sont toujours le premier traitement, c'est ça ? C'est d'abord
2: le
1: fameux collyre, les petites gouttes qu'on va mettre tous les jours.
2: Oui.
1: Avant, on les mettait dans le frigo, maintenant il n'y a plus besoin de les mettre dans le frigo, paraît-il.
2: Il y a certains qu'il faudrait mettre dans les frigos avant de les ouvrir, parce que il y a...
1: c'est au pharmacien d'expliquer ça quand on achète.
2: Et le médecin aussi. Et d'accord. Le médecin aussi. Il y a deux grands types, disons, si je peux résumer, deux grands types de médicaments. Il y a les médicaments qui vont réduire la sécrétion de la substance, du liquide qui est à l'intérieur de l'œil, qui est l'humeur aqueuse. Et il y a les substances qui vont favoriser l'élimination de ce liquide, de l'humeur aqueuse. Donc, ces deux groupes-là,
1: permettre de faire baisser la tension.
2: Qui vont faire permettre, oui, on va les associer les deux pour en même temps réduire la sécrétion et améliorer l'excrétion de telle sorte qu'il y ait toujours un équilibre entre la sécrétion et l'excrétion.
1: Dans un même collyre ou bien
2: des collyres différents.
1: Ah, d'accord.
2: Des collyres différents. Il y a des collyres qui agissent dans un sens, dont d'autres, oui.
1: Il y en a qui parlent du laser. Quand utilise-t-on le laser ?
2: Pour le laser, actuellement, on peut l'utiliser même de première intention. Il y a des études qui ont montré qu'on pourrait l'utiliser. Le seul problème, ce qui n'a pas été bien transmis aux patients, c'est qu'ils pensent qu'en utilisant ce laser, on va arrêter tous les médicaments. Le laser, c'est la SLT, trabéculoplastie au laser sélectif. Et ce laser, il a été comparé à un seul médicament, qui sont les analogues des prostaglandines. Donc un seul médicament, c'est-à-dire que si on fait ce laser, c'est juste pour enlever, s'il est efficace, hein, parce qu'il n'est pas toujours efficace. Il est efficace aux alentours dans 60% des cas, et son efficacité est réduite dans le temps, 3 à 5 ans maximum, si c'est bien. Et donc, on va le remplacer, on va enlever un seul médicament.
1: D'accord. Donc, La chirurgie,
2: elle existe, elle n'existe pas
1: pour le glaucome ? Elle existe pour le glaucome ?
2: Si, il y a plusieurs types de chirurgie. La plus connue est la trabéculectomie, qui est la plus ancienne. Et la plus connue est celle qu'on utilise le plus, associée à des anti-mitotiques qu'on appelle, c'est des substances qui permettent d'éliminer l'inflammation au niveau de l'œil, parce que l'inflammation est source d'échec de cette chirurgie. Mais chaque chose, comme on dit, a ses avantages.
1: Et puis ça dépend du stade aussi du glaucome.
2: Oui, généralement, la chirurgie, et pour les Européens, ils disent à partir de la troisième molécule, on pense à switcher vers la chirurgie.
1: D'accord.
2: En Tunisie, peut-être parfois on voit des patients qui sont à 4 collyres et ils continuent à avoir sans avoir de chirurgie.
1: Professeur, vous voulez dire
2: quelque
1: chose ?
2: Mais juste pour dire que la chirurgie, elle a ses avantages et ses inconvénients. Et les inconvénients sont un peu difficiles à gérer. C'est peut-être pour cette raison qu'on n'y va
1: elle
2: pas.
1: Elle est moins courante.
2: Pas moins courante, mais on n'y va pas tout
1: systématiquement.
2: De suite.
1: Professeur Lalé Malfry, en général, le traitement du glaucome repose sur des traitements à prendre sur une longue durée, à vie même, on dira. Et qu'est-ce qu'on risque si on arrête ces collyres sans avis médical ?
0: C'est un traitement à vie. Donc c'est un traitement à vie et c'est pour cela que déjà la décision, le diagnostic définitif positif d'un glaucome chronique à angle ouvert chez un patient est une lourde responsabilité pour nous. Parce que vous embarquez votre malade dans une pathologie chronique qui doit se faire traiter, qui à vie, doit se faire observer à vie. Donc ce n'est
1: avec
0: pas...
1: des contrôles réguliers.
0: Bien sûr. Donc c'est lourd. Voilà. C'est lourd
1: des
0: pour le patient.
1: Des contrôles tous les combien ?
0: Régulièrement, quand tout va bien, tous les 3 mois, et d'ailleurs, c'est bien actuellement, il faut qu'on le dise aussi, il faut qu'on savoir remercier, parce que depuis que le glaucome chronique à angle ouvert est considéré comme pathologie,

0: chroniques prises en charge par la CNAM, nous devons le reconnaître, nos patients sont mieux suivis, ils achètent leurs produits, ils se font suivre, nous avons de meilleurs résultats, ça nous le voyons, et beaucoup moins, nous perdons beaucoup moins d'yeux.
1: Oui.
0: C'est une réalité. Les malades donc viennent tous les 3 mois. Pardon.
1: Oui, la CNAM qui a des soucis pour les remboursements en ce moment. Voilà,
0: oui,
1: c'est pas évident.
0: Mais là, bien sûr, nous ne rentrons pas dans ce genre de détails, mais je voudrais le préciser.
1: Préciser que
0: nous observons quand même une amélioration nette de la, du pronostic de nos patients, du pronostic de nos patients glaucomateux depuis qu'ils ont cette possibilité.
2: C'est passé en longue maladie.
0: Tout à fait.
1: Avec prise en charge.
0: Tout à fait.
1: D'accord.
0: Et donc, traitement au long cours, traitement à vie, ça, nous l'expliquons aux patients. Et il faut prendre le temps de l'expliquer dès le premier réexamen, dès que le diagnostic est fait, parce qu'il vous dira toujours « j'ai oublié », puisque nous faisons des ordonnances sur 3 mois. Donc, vous avez mis 3 mois, j'ai fini les 3 mois, je n'ai pas continué. J'ai arrêté. Donc ça, c'est très important.
1: D'accord.
0: Alors là, bien sûr, quand vous avez un traitement au long cours, qui dit traitement au long cours, dit éventuellement observance, c'est difficile. Ce qui est bien, c'est qu'actuellement, nous avons une large gamme de produits. Donc nous avons des possibilités, même de certains colliers, comme vous l'avez dit, qui pourraient avoir une double, un double effet sur la pression intraoculaire, comme l'a précisé le professeur Monnier-Chaou. Donc nous, dans notre attitude thérapeutique, nous essayons de donner
1: de
0: le moins de goût
1: de choses, voilà, pour le patient.
0: C'est la vie du patient. Il faut que le traitement soit viable. Il faut que le patient puisse mettre ses colliers.
1: Voilà.
0: Sinon,
1: c'est
0: si
1: pas
0: c'est
1: toujours lourd. Évident. Quel conseil donneriez-vous à un patient qui a des difficultés à mettre correctement ses gouttes, à viser juste dans l'œil? Parce que, en général, on n'a pas envie de se mettre quelque chose dans l'œil, non? Donc, voilà, donc l'œil va se refermer tout seul, automatiquement, il faut le tenir ouvert.
0: Quand vous avez une bonne relation médecin-malade,
1: oui.
0: Quand on arrive à bien expliquer au patient, qu'on le rassure, qu'on lui explique quels sont les risques, parce que dès qu'il ne met plus son traitement, c'était une partie de votre question, la tension va augmenter et nous allons retomber dans les mêmes problèmes.
1: Oui.
0: Voilà, donc c'est une pathologie chronique, tout comme le diabétique qui prend son comprimé ou se fait son injection d'insuline. Donc c'est un traitement au long cours. Ce que nous faisons, nous essayons de donner le moins de gouttes possible, c'est-à-dire que si nous pouvons réduire les gouttes en donnant des produits qui sont qui rassemble, si vous voulez, deux colliers, deux en un, oui, ça existe, nous le faisons.
1: Très bien.
0: Ce que nous faisons également, c'est qu'il faut essayer pour nous de préserver la surface oculaire des patients. Il faut savoir que ces produits à long terme peuvent irriter les yeux des patients. C'est une réalité. Peuvent altérer la surface oculaire, peuvent altérer le film lacrymal des malades.
1: D'accord.
0: Et ça, dès qu'ils ont des problèmes de surface, si les yeux sont rouges, si ça les pique, il va arrêter ses colliers. Et donc, nous faisons très attention à la qualité de vie de nos patients.
1: C'est clair.
0: C'est
1: il reste
0: important.
1: 3 minutes. Comment va évoluer un glaucome, professeur Monnier-Chaou? Est-ce qu'il va évoluer pareillement chez tous?
3: Ça dépend. Il y a, comme l'a dit le professeur, oui. Alors, il faudrait d'abord, chez un patient, il faut savoir, quand on a devant nous un patient, on va se poser la question, est-ce que c'est un glaucome qui va évoluer rapidement ou c'est un glaucome qui va évoluer lentement? Et là, on a des choses à faire pour pouvoir définir ça.
1: D'accord, donc c'est au cas par cas finalement.
3: Oui, tout à fait. Et puis, donc, si on arrive avec l'observance et un suivi régulier, on arrive à stabiliser le glaucome, ça
1: D'accord.
3: c'est bien, c'est rassurant. Donc
1: on peut vivre aujourd'hui avec un glaucome sans devenir aveugle,
3: non.
1: si on observe bien
3: fait.
1: Son traitement.
3: Tout à fait, c'est ça. Et je reviens à votre question qui est très intéressante. Effectivement, les patients sont âgés généralement et qui n'arrivent pas à se mettre les gouttes. Et là, il faut prendre le temps de leur expliquer comment les mettre et à quel temps les mettre, parce que les gouttes doivent respecter un temps, une durée entre un collier et un autre, et pour le même collier, 12 heures d'intervalle, etc. Ça, c'est très important à expliquer aux patients.
1: D'accord.
3: Et aussi associer des agents mouillants, comme l'a dit professeur Lamy-Alfry, pour préserver la surface oculaire, les larmes.
1: D'accord, il ne nous reste plus que deux minutes, oui. Malheureusement. Vous voulez rajouter quelque chose?
3: Ça va.
1: D'accord. Je vais faire un dernier tour de table, si vous le permettez, avec peut-être un conseil santé que vous aimeriez que chaque auditeur retienne aujourd'hui pour préserver, on va dire, sa vue en général, pour protéger nos yeux. Votre mot de la fin, professeur Lamielfri.
0: Je dirais que la vue, c'est la vie. Je crois que c'est un concept qui est connu, reconnu. Donc, préservez votre vision. Pensez à vos yeux. Ne les négligez pas. Faites-vous examiner régulièrement pour mieux vivre.
1: Oui. Professeur Monia Chaoul.
3: La vue est précieuse. Donc, prenez soin de vos yeux. Dépistez aujourd'hui pour mieux voir demain.
1: D'accord. Est-ce que rapidement, le manque de sommeil, la lumière bleue, les écrans, ça peut jouer tout ça sur notre vision?
0: Oui, les écrans, énormément. Actuellement, d'accord, nous assistons à une myopisation de la population mondiale. Bien sûr, il faut savoir, c'est ce que les jeunes oublient souvent, qu'il faut savoir se reposer.
1: Merci beaucoup, notre émission touche à sa fin. Merci donc à nos invités, le professeur Lamielfri, qui est ancienne chef du service d'ophtalmo de l'hôpital Mohamed Slim de la Marsa. Elle est passe-présidente de la Société tunisienne d'ophtalmologie. Elle est membre de l'association Nedil Bassar. Et le professeur Monia Chaoul, professeur en ophtalmologie, ancienne chef du service d'ophtalmologie de l'hôpital Habib Femer. Merci à vous, chers auditeurs, pour votre fidélité. Merci à Olfab Shir pour la prise de son, Sofiane Benjima pour la réalisation digitale. On se retrouve la semaine prochaine pour un nouveau numéro de Santé pour tous, Manverzid pour la suite, juste après le flash de 17h. Et d'ici la semaine prochaine, on se retrouvera. Prenez soin de vous et surtout prenez soin de vos yeux. Bonne santé à tous. Tout de suite, Fawaz Bentmasek pour un flash de l'actualité. Il est 17h.
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2: Il est 17h, bonjour à tous. Les travaux d'extension de l'entrée sud de Tunis ont atteint un taux d'avancement de 80%. La directrice du projet au ministère de l'Équipement et de l'Habitat, Inès Bentisha, a annoncé que l'achèvement de l'ensemble des composantes du projet est prévu au cours des 3 ou 4 premiers mois de 2027. Parallèlement aux travaux d'infrastructure, une opération d'aménagement paysager est également prévue. La directrice du projet a fait savoir que les opérations de plantation d'arbres et d'aménagement d'espaces verts débuteront prochainement. Le ministre des Affaires sociales, Issam Lahmer, a annoncé aujourd'hui que son département mène une révolution législative dans les textes juridiques afin d'encadrer les nouveaux phénomènes découlant de la révolution technologique et de l'intelligence artificielle. Il a révélé que le projet de loi sur le télétravail est fin prêt et que la loi relative à l'économie des plateformes est en voie de parachèvement. En parallèle, le ministère des Affaires sociales s'emploie à la révision des principes fondamentaux du Code du travail et à sa mise en conformité avec des conventions internationales. Parmi les nouveautés, l'insertion d'un mécanisme de médiation pour le règlement des conflits du travail afin de réduire le nombre d'affaires portées devant les tribunaux. Le ciel changera de couleur à partir de cette nuit. Des pluies temporairement orageuses sont prévues ce soir dans les régions côtières du Nord. Elles s'étendront progressivement au cours de la journée de demain au reste des régions du Nord, du Centre et localement au Sud. Elles seront parfois abondantes, notamment dans les gouvernorats de Zaouen, Siliana, Sidi Bouzid et Kairouan, ainsi que dans la région du Sahel. Les cumuls de pluie les plus importants devraient généralement se situer entre 30 et 50 mm avec des pointes de 70 mm. Ces pluies sont accompagnées ou seront accompagnées d'une baisse notable des températures. Les maximales y seront comprises entre 20 et 24 degrés sur le nord et le centre et entre 26 et 30 degrés dans le reste des régions. Les Houthis du Yémen ont affirmé cet après-midi avoir encore frappé à la mi-journée près de l'aéroport de Riyad. Ils ont assuré que le missile balistique a atteint sa cible et a provoqué des dégâts et des perturbations du trafic aérien. Plus tôt, les autorités saoudiennes ont dit avoir intercepté deux missiles tirés par les Houthis. En Afrique de l'Est, le Kenya bascule en état d'alerte maximale après la confirmation d'un tout premier décès lié au virus d'Ebola sur son territoire. La victime est un homme récemment arrivé à Nairobi en provenance de la République démocratique du Congo. Pour éviter toute propagation dans la capitale, le ministère de la Santé kényan a immédiatement déployé des équipes épidémiologiques sur le terrain. Prix Nobel de littérature 2026 a été décerné aujourd'hui à la poète canadienne Anne Carson. L'Académie suédoise a salué l'œuvre audacieuse et inventive de l'autrice de 76 ans. Anne Carson a appris la bonne nouvelle depuis l'Islande où elle était en train d'écouter le vent. Et puis sport, la Tunisie Khawla Mejri a décroché aujourd'hui 15 médailles dont 9 en or aux championnats arabes et d'Afrique d'haltérophilie, toutes catégories confondues. Les compétitions programmées l'après-midi enregistreront l'entrée en lice de deux athlètes tunisiens dans les catégories de 60 à 53 kilos. Les championnats d'Afrique et arabes se poursuivront jusqu'au 13 octobre en Algérie avec la participation de 340 athlètes représentant 29 pays. Fin de ce flash, d'autres informations dans une heure. Tout de suite, la bonne fréquence avec Mondozid et Olfa Bchir à la réalisation technique, Sofiane Benjim à la production web. Bonne soirée sur RTCI.
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Nous sommes jeudi 8 octobre 2026 et vous êtes bien sur la bonne fréquence, celle de Radio Tunisienne Internationale, la 98.E sur Tunis. Mandelzid est ravi de vous retrouver pour ces deux heures de temps avec de la musique, bien évidemment, mais saupoudrée de sujets importants, même très importants. La santé mentale, eh oui, la santé mentale à l'occasion de la journée mondiale de la santé mentale qui aura lieu samedi prochain. Eh bien, il y a le Rotary Jardin de Carthage et qui est en partenariat avec le service de la santé mentale du CHU Monji Slim qui organise une conférence sous le thème « La santé mentale au quotidien ». Eh bien, docteur Rim Rafrafi, chef de service au CHU Monji Slim, sera là pour nous donner plus de détails à propos de cet événement universel. Également, l'économie sera là et nous allons nous attaquer à un sujet très actuel qui nous a fait voir de toutes les couleurs pendant cet été. C'est le secteur de l'énergie et de la transition énergétique. Et nous aurons au studio Ali Kanzari, qui est le président de la chambre syndicale du photovoltaïque. Olf Abchir est encore une fois avec moi au niveau de la consolette. Il y a quelques heures de cela, on était dans les années vinyles avec de la musique, beaucoup de musique. Et ça continue avec Nightbirds de Shack Attack.

0: Et elle pète la santé, Madonna. Elle a combien? Elle a 68 ans. Elle vient de sortir ce titre, Madonna et Sabrina Carpenter. Elle doit avoir une bonne santé mentale, n'est-ce pas, Madame Rimarafrafi? Bonsoir.
1: Bonsoir. Elle a une bonne santé tout court. Hein.
0: Elle a une bonne santé tout court.
1: Si elle était là aujourd'hui, moi, j'irais volontiers faire la queue pour avoir un billet.
0: Ah, Madonna. Hein,
1: ah,
0: vous
1: oui.
0: Aimez bien Madonna.
1: Ah, oui.
0: Donc voilà. Ça, c'est un de ses derniers titres. Avec Sabrina Carpenter, ça s'appelle Bring Your Love, apporte ton amour. Et là, nous allons apporter quelque chose où il y a de l'amour. Hein.
1: Certainement, d'ailleurs, l'amour. Elle a eu une distinction récemment, un award.
0: C'est l'award. Elle est extraordinaire et c'est quelqu'un qui est très engagé en plus.
1: Meilleure collaboration. Donc, elle collabore avec les jeunes et c'est ça sa force.
0: Oui. Elle est très, très engagée, Madonna. Oui. Donc, au niveau du sida, par exemple, elle a eu le culot d'embrasser une femme. C'était quelque chose d'inouï, d'extraordinaire. Alors, revenons plutôt à nos moutons. Enfin, le mouton. Ça devient quelque chose d'historique, le mouton, avec des prix astronomiques. Voilà. On met un peu d'ambiance après ma collègue Denia Cherche et son émission qui s'occupe de santé. Nous, on va s'occuper, elle s'est occupée plutôt de l'œil. Elle a parlé d'ophtalmologie avec ses invités. Nous, on va parler de la santé mentale au quotidien, docteur Rimarafrafi. Et c'est le Rotary Jardin de Carthage, qui est en partenariat avec le service de la santé mentale du CHU Mons Eslem, organise cette conférence le samedi, dans quelques heures, à l'occasion de la Journée mondiale de la santé mentale. Et quand on parle... Alors, tout d'abord, une petite présentation, peut-être, pour le Rotary, déjà.
1: Alors, merci de nous accueillir. Le Rotary, c'est un nouveau-né, le club Jardin de Carthage. C'est d'ailleurs, merci. C'est un nouveau-né de la grande famille du Rotary.
0: Du Rotary, oui.
1: Voilà. Et c'est un club qui va s'occuper spécifiquement de la santé mentale. C'est ça son. Ce sera Inch'Allah.
0: Vous
1: sa
0: êtes
1: force.
0: Certainement parti de constats et de. Comment dirais-je.
1: Et de la demande.
0: D'observation
1: oui.
0: et de la demande
1: et
0: aussi.
1: De la demande,
0: parce que
1: oui.
0: Je pense que ça devient effectivement un sujet quotidien pour ne pas dire de chaque minute.
1: Oui, effectivement. Moi, je suis psychiatre. J'ai la double casquette aujourd'hui. Je viens en tant que professionnelle de la santé mentale et en tant que membre aussi du Rotary. Donc, de ma part, ce que je constate, c'est qu'il y a beaucoup de problèmes de santé mentale et pas nécessairement de psychiatrie. On va voir la différence par la suite. Et que notre société est en mouvement, est en mutation, elle est sous pression. Plusieurs facteurs de stress. Tout bouge. Tout change et il y a pas mal de problèmes de santé mentale qui s'accumulent au fil de la vie. Et ça peut aboutir à des véritables problèmes de santé tout court. La santé telle que définie par l'OMS, c'est un état de bien-être total, mental, physique et social. Ce n'est pas que l'absence de maladie, c'est un bien-être. La définition, elle est positive. Et parmi les piliers de la santé sociale, la santé physique et la santé mentale. Donc, le Rotary est heureux de développer cet axe parce qu'il répond à un besoin de notre société. Il était engagé déjà à travers différents clubs, dans différentes actions de ce type.
0: Oui.
1: Mais là, ça fait...
0: Il focalise,
1: oui. Ce club a été conçu pour s'occuper de la promotion de la santé mentale, sur la prévention dans le secteur de la santé mentale, sur la détection précoce des troubles, la déstigmatisation des soins de santé mentale et la diffusion de la culture de la santé mentale au sein de notre société.
0: Oui, il est vrai, docteur Rafafi, que tout d'abord, je pense qu'il y a encore une appréhension d'aller consulter un psychiatre en général, d'une part, et d'autre part, beaucoup de confusion entre santé mentale et folie aussi. Parce que là, mais je dis qu'un timaboul, tu vas consulter un psychiatre. Est-ce que les choses sont en train de bouger à ce niveau-là et que les gens viennent consulter davantage?
1: Alors, il y a une étude en population tunisienne qui date de quelques années. Elle a été aussi refaite dans certains aspects 10 ans avant, 10 ans après, à peu près.
0: D'accord.
1: C'est vrai que la société change. La perception de la maladie mentale il y a 15-20 ans, c'était la maladie mentale, c'est ce qui relève de la folie.
0: Oui.
1: Alors, tout ce qui relève de la folie, notamment quand il s'agit de troubles psychotiques, la maladie phare, la schizophrénie. Voilà, ça, c'est la maladie mentale. Alors que la dépression n'était pas considérée comme une maladie. C'était considéré oui. comme un fait social. M'dapres. Alors, les termes...
0: Oui, là, alors, ce n'est surtout pas... On est champion d'utiliser...
1: Alors, on n'accepte pas le mot « l'huzn » parce que ça renvoie au deuil. Alors, et c'était exclu du champ de la santé mentale. C'est comme
0: carrément,
1: si c'était un fait social, un fait normal, un fait qu'on va dépasser. D'ailleurs, quand on a un tel problème, peut-être qu'on se tournait vers un ami, vers une connaissance.
0: Beaucoup plus quelqu'un
1: pas vers
0: de,
1: le corps médical.
0: De proximité.
1: Oui. Alors, ça a un peu changé. Ça a un peu changé. On parle de plus en plus de la santé mentale dans les médias. L'effet des réseaux sociaux a été bénéfique dans certaines choses, beaucoup moins dans d'autres.
0: Malheureusement,
1: mais
0: oui.
1: ça a permis de vulgariser la notion de la santé mentale, des maladies mentales. Et donc aujourd'hui, il y a peut-être un peu moins de stigmatisation à l'idée d'aller voir un professionnel de la santé mentale. Mmh. Mais en tout cas, un professionnel de la santé mentale, c'est pas toujours le psychiatre. C'est pas toujours le psychiatre. Il y a le psychologue, il y a le médecin de famille, il y a l'éducateur, il y a des éducateurs spécialisés, il y a parfois le travailleur social qui peut faire résoudre un problème de santé mentale. Donc c'est une constellation de professionnels.
0: Donc ma question est la suivante, docteur Rafi. Alors quand doit-on consulter un psychiatre ?
1: Alors déjà,
0: fois on se dit, alors je vais chez un psychologue non, vous devez plutôt aller vers un psychiatre. Donc là, des fois le choix, enfin la décision est assez difficile à prendre.
1: Si vous me permettez un petit
0: oui,
1: détour.
0: Oui, allez-y, bien sûr.
1: Si on définit quelle est la différence entre une maladie mentale et la santé mentale.
0: Oui.
1: Alors la santé mentale, c'est une prédisposition affective, cognitive, voire existentielle, afin de vivre dans son environnement en adéquation avec ses propres valeurs et en harmonie avec la communauté, en se sentant utile, en se réalisant à travers ses études, à travers sa fonction, à travers son travail, à travers son engagement. Donc la santé mentale, c'est cette prédisposition qui fait qu'on fonctionne d'une manière adaptée et d'une manière...
0: à notre environnement.
1: Voilà. Adaptée à notre environnement. Cette prédisposition, il se peut qu'elle soit bonne et qu'elle nous permette de réaliser ce qu'il y a de meilleur en nous. C'est une bonne santé mentale. Parfois, cette prédisposition, elle souffre à cause de quelque chose qui est inhérent de la personne ou de choses qui sont dans son environnement. Et donc, elle a des difficultés à se réaliser. Ou bien, si elle travaille efficacement, elle n'est pas en adéquation avec ses valeurs. Donc, il y a une tension quelque part. Et on parle alors de mauvaise santé mentale. Mais présence d'une bonne santé mentale ou d'une mauvaise santé mentale, ça n'a rien à voir avec une maladie. Et vice-versa.
0: C'est ça.
1: Quand on a une maladie mentale, alors une maladie mentale, c'est une maladie. C'est comme tout en médecine. C'est comme avoir une gastro-entérite. Et là, il y a des troubles de maladie mentale qui sont aigus, comme une gastro-entérite. Par exemple, une attaque de panique. Hein? Et parfois, il y a des maladies chroniques, tout comme un diabète. Et là, on est, par exemple, devant un trouble dépressif récurrent. C'est une maladie chronique. Donc, quand on a
0: une maladie chronique, madame, docteur Lafave, est plutôt d'ordre génétique ou bien il y a plusieurs variantes.
1: Alors, je vais vous répondre tout à fait comme le diabète.
0: C'est comme le diabète.
1: Comme le diabète. Il y a des diabètes et il y a aussi des dépressions. Il y a des maladies mentales. Et dans toute maladie, il y a un facteur biologique qui peut être biologique sans non génétique ou biologique dû à une infection, par exemple. Il y a des agents viraux qui donnent par la suite des syndromes psychiatriques. Ça peut être une maladie génétique, une prédisposition génétique. Il y a des maladies psychiatriques qui ont un soubassement génétique. Mais il y a aussi des facteurs de l'environnement. Un environnement qui est hostile, un style de relation avec les autres qui est pathologique, les gens toxiques autour de vous, des gens qui vous donnent des messages contradictoires. Un enfant qui est élevé par une famille où l'un lui dit « va à droite », l'autre lui dit « va à gauche », c'est un grand facteur de risque de développer, si lui, il a une vulnérabilité génétique, de développer une maladie plus tard.
0: Faire attention donc, au niveau de l'éducation.
1: Oui. Donc, toutes les pathologies psychiatriques ont un soubassement biologique, génétique ou non, environnemental et polyfactoriel, hein, environnemental et relationnel. Donc, chaque pathologie, selon les dosages, peut avoir une grande vulnérabilité de la part du patient lui-même. Et donc, le petit facteur déclenchant va déclencher la maladie. D'autres ont une très bonne, un très bon soubassement biologique sans aucun facteur de risque de maladie. Il leur faudra beaucoup de facteurs de stress pour développer une maladie. Donc je reviens à la différence entre maladie mentale et santé mentale. Oui. On peut avoir une maladie mentale, mais avoir une très bonne santé mentale. Je peux être...
0: Ah bon?
1: Oui, je peux être...
0: Ce n'est pas paradoxal.
1: Oui, ce n'est pas paradoxal. Je peux être bipolaire hein, depuis une dizaine d'années et j'ai un très bon suivi. Je suis sous un traitement qui régule mon humeur. Je ne fais plus ni les excitations pathologiques ni les dépressions pathologiques. Je suis suivie entre les épisodes. J'ai un bon style de vie et donc je sais gérer mon stress. Et donc moi, j'aurai dans cette situation une meilleure santé mentale qu'une autre personne qui n'a pas du tout de problème de trouble bipolaire, mais qui n'a jamais vu un psy, qui n'a jamais vu un psychiatre, qui n'a jamais parlé, par exemple, de sa timidité excessive qui fait qu'elle ne prend jamais la parole en classe, qu'elle n'a pas réussi à l'oral, qu'elle n'a pas entamé le concours.
0: Il faut détecter ce genre
1: voilà.
0: De...
1: Hein. Voilà.
0: Ça, c'est l'enseignant et le formateur et l'éducateur qui doivent vraiment être formés, docteur Rafrafi, n'est-ce pas?
1: Voilà. Donc tous, on peut avoir une pathologie mentale, mais avoir une très bonne santé mentale. Comme on peut ne pas avoir du tout de pathologie mentale, mais avoir une mauvaise santé mentale. On n'arrive pas à vivre en harmonie avec ce qu'on est, ce qu'on souhaite être. Voilà.
0: Et alors, donc là, vous allez vous occuper de notre santé mentale, au quotidien. Chatito, là, qu'est-ce que vous avez concocté? Et particulièrement ce samedi, parce qu'il va y avoir, au niveau de cette journée, plusieurs interventions, je pense.
1: Alors, le service de santé mentale du CHU Mujislim, d'ailleurs, je tiens à les remercier tous, à remercier mon hôpital.
0: Parce que sûr, en premier lieu.
1: C'est le service de santé mentale, si vous faites attention, ce n'est pas un service de psychiatrie. On a tenu que ce soit un service de santé mentale et qu'il y ait une offre multiple de soins.
0: Et on vient d'indiquer la différence.
1: Voilà. Et on essaye de développer justement les actions de déstigmatisation de l'accès aux soins de santé mentale et d'éduquer le grand public pour prendre soin de lui-même et pour avoir une idée qu'on peut au quotidien agir sur les facteurs qui peuvent nous donner une mauvaise santé mentale. Donc, d'une pierre deux coups. On va parler de santé mentale, on va vulgariser le concept. On va peut-être donner l'envie à ceux qui n'osent pas demander comment accéder aux soins de santé mentale. Et on va parler d'un volet qui personnellement me tient à cœur, c'est comment promouvoir notre santé mentale. Parce que tout comme on peut faire de la promotion de la santé physique en faisant, soin de manger équilibré, de bouger, de faire de l'activité, de la musculation, etc., eh bien, on peut aussi muscler notre santé mentale et on peut faire du bien à notre santé mentale.
0: Alors, comment? À travers peut-être un bon sommeil, une bonne nutrition, de l'activité, etc. C'est
1: oui,
0: ça, hein?
1: Tout ça, en gérant nos émotions, en gérant notre stress, en apprenant à se déconnecter vraiment de plus en plus pendant la journée.
0: Ah non, parlez pas, parce que je vais vous raconter ce qui s'est passé ce matin, et là vous allez me donner votre avis, docteur Rafrafi. Bon, ce n'était pas prévu au niveau de l'entretien, mais c'est vrai que j'ai été un peu choqué, parce que je suis allé dans un café, bon, comme vous le savez très bien, en Tunisie, entre un café et un café, il y a un café. Hein, donc, sur les 100 mètres de mon quartier, il y avait 3 cafés. J'avais besoin de prendre un peu de temps, parce que c'était ma voiture que j'avais laissée au lavage. Et qu'est-ce que je trouve? Je trouve une table avec une maman, peut-être sa sœur et une grand-mère d'un côté. De l'autre côté, un enfant de 6 ans avec son smartphone. Et j'ai commencé à m'entretenir avec lui. Je lui ai dit, écoute, tu vas à l'école ? Il m'a dit, oui, mais aujourd'hui, je ne vais pas à l'école parce que j'ai mal aux yeux. Alors je lui ai dit, tu as mal aux yeux, Yacine, il s'appelle Yacine, parce que tu utilises beaucoup le smartphone. Écoute, il faut laisser tomber le smartphone pour un moment. Regarde-moi, moi je suis en train de lire. L'objet, c'était mon journal. Il a regardé ça comme oui, un objet connaît. Volant non identifié, un oui. OVNI.
1: Je pense que ça aurait été la première fois.
0: Il a commencé à toucher ses yeux comme ça. C'est franchement, c'est dramatique. Oui. Il a 6 ans, le bonhomme.
1: Oui, il y a toute une génération qui est née avec les écrans. Le problème, c'est qu'on a pris les écrans sans prendre les règles d'utilisation. Vous savez, dans les pays nordiques, les règles sont claires. Aucun écran avant l'âge de 3 ans. Aucun écran. Ni la télévision, ni le téléphone, ni la tablette, ni rien du tout.
0: C'est vrai.
1: Aucun. Et puis, entre l'âge de 3 et 6 ans, les écrans sont autorisés en présence des parents pour voir un dessin animé, pour expliquer une comptine, pour prendre du bon temps avec les parents. Entre l'âge de 6 et 9 ans, on commence à apprendre à utiliser l'écran avec le parent pour chercher une information complémentaire à ce qu'on fait à l'école. Et c'est entre l'âge de 9 et 12 ans que l'école apprend à l'élève à utiliser l'écran d'une manière critique et à critiquer les fake news, à critiquer l'usage de l'IA à la place de l'effort humain, à critiquer tout ça. Et ce n'est qu'après l'âge de 12-15 ans qu'un enfant qui aura par ailleurs utilisé le cahier, le stylo, le papier mâché, la gomme, qui aura joué avec de la pâte à modeler, ce n'est qu'à l'âge de 12 à 15 ans, après tout ce cheminement, qu'il aura peut-être le droit d'utiliser seul son écran entre l'âge de 15 et 18 ans, mais dans la grande salle où toute la famille passe. Et ce n'est qu'après l'âge de 18 ans qu'il pourra avoir son propre écran dans son intimité. Voilà. Donc, nous, on a brûlé toutes les étapes. Et c'est vrai que... Et d'ailleurs, la deuxième conférence va s'attaquer à
0: ce
1: sujet.
0: Dans ce
1: Oui, ma collègue, le docteur Nedia Halwi, va parler de quel impact des écrans
0: les
1: sur
0: écrans
1: la santé
0: au
1: mentale.
0: Quotidien, oui.
1: Sans qu'il y ait un problème oculaire ou un problème par exemple, de troubles hyperactivité, déficit de l'attention, sans qu'il y ait une pathologie annoncée, une pathologie avérée, il y a déjà des troubles. On a dit c'est une prédisposition affective et cognitive. Quand on est 8 heures sur les 24 devant un écran et qu'on scrolle rapidement, on fait dans notre cerveau, on utilise des circuits, je ne veux pas aller dans des détails.
0: Yacine m'avait dit, je n'arrive pas à me débarrasser.
1: Oui, c'est une addiction comportementale, effectivement.
0: Il est méconscient, c'est extraordinaire. Oui, ce jeune garçon de 6 ans...
1: Il est en addiction, mais il est en addiction de quelque chose qui n'apporte pas finalement une vraie connaissance ou un vrai plaisir. Et le grand problème, à mon avis, c'est que ça prive l'enfant de 8 à 10 heures de temps où il aurait pu
0: développer autre chose.
1: C'est pour la première fois que la génération d'aujourd'hui a un QI plus faible que la génération d'avant. Est-ce que vous vous rendez compte que l'humanité, depuis qu'elle est là, depuis plus de 300 000 ans,
0: oui.
1: C'est le minimum.
0: C'est le minimum.
1: Hein, à chaque fois, toutes les générations ont eu un meilleur quotient intellectuel que les prédécesseurs. Quotient intellectuel, c'est la résultante de l'apprentissage.
0: Bien sûr.
1: Et ça a été transmis de génération à une autre. Pour la première fois que l'humanité régresse. Donc, on va parler aussi de ça.
0: Vous allez parler de ça et vraiment là, il y a un grand rôle à jouer au niveau de la famille tout d'abord, qui est le noyau de base, docteur Rafrafi.
1: Bien sûr.
0: Au niveau de la famille, parce que je vous ai dit que c'est la famille était d'un autre côté, le garçon, le jeune enfant, l'enfant de l'autre côté. C'est pas possible.
1: Oui,
0: et puis, qu'est-ce qu'il fait dans un café ?
1: Déjà, bon, peut-être
0: avec
1: qu'il avait...
0: Avec les gens qui fument, avec des gens qui prennent la chicha. Et non, mais C'est quand même hallucinant.
1: Pourtant, tous nos espaces sont non-fumeurs, hein, en théorie.
0: A priori.
1: A priori. Voilà. D'ailleurs, oui, la famille, et ça commence dès que le couple se forme. D'ailleurs, il y a une intervention de ma collègue, le docteur Emnem Hiri, qui va parler de la santé mentale en périnatalité. Et on a choisi de mettre un peu le phare, le scope sur la période de la périnatalité. Hein, avant même la grossesse et les deux premières années de vie de l'enfant. Parce que c'est une période fondamentale pour constituer le couple, pour constituer les futurs parents, pour constituer le futur bébé, le bébé. Et si les deux premières années se passent bien dans une famille unie où toutes les règles préventives auront été mises en place solidement, on espère diminuer vraiment l'incidence des problèmes de santé mentale et de pathologie mentale plus tard. Donc, on va essayer de donner envie aux futures mamans, et je fais un appel, c'est qu'au service de santé mentale, on offre une préparation à la parentalité.
0: Donc, excellent.
1: Et c'est différent de la préparation à l'accouchement.
0: Ça, c'est autre chose.
1: Ça peut même être antérieur au projet.
0: Carrément.
1: Oui, ça peut être antérieur au projet.
0: C'est mentalement.
1: Voilà. D'ailleurs, on nous demande de passer un permis pour conduire, mais on ne demande pas, on nous donne pas des outils pour apprendre à conduire une famille. Donc,
0: on essaie
1: d'y pallier un peu. Donc, toutes celles qui veulent venir, ou tous ceux, parce que j'aimerais bien que les futurs papas aussi
0: parce
1: arrivent. Que,
0: effectivement, puisque là, il y a un partage désormais des responsabilités, c'est fini. Hein, le patriarcat, je crois qu'il est vraiment derrière nous et que l'homme doit aussi subvenir aux charges familiales. Hein.
1: Il n'est pas derrière nous, il est encore très opérant.
0: Mais il y a une autre... alors, c'est assez chargé hein, par rapport à une journée... une autre intervention de Madame Ameni Mziou.
1: Madame Ameni Mziou, qui est psychologue, qui a travaillé bénévolement avec nous pendant de longues années, qui est installée maintenant dans le secteur
0: Bravo,
1: privé.
0: Bravo, félicitations.
1: Et qui va développer comment gérer le stress au quotidien. Parce que le stress, c'est normal. On va pas enlever le stress. D'ailleurs,
0: non,
1: si
0: il y a
1: enlève...
0: du bon stress, donc. Il y a du bon stress.
1: Stress
0: moi, quand je monte sur scène pour jouer ou pour chanter, il y a un stress et c'est normal. Et si tu n'as pas de stress, donc ça, il y a un problème.
1: Il y a un problème, exactement. Donc, faisons que notre stress soit toujours bon. Et sachant comment faire si le stress dépasse ses limites ou qu'il devient mauvais. Il y a de bonnes techniques pour gérer le stress au quotidien.
0: Donnez-nous un petit aperçu, voilà, sans pour autant vraiment dévoiler ce que va nous raconter Madame Mziou.
1: Alors, elle va nous
0: comment dépasser un peu cet état, parce que on le voit de plus en plus, malheureusement, on devient beaucoup plus agressif, alors que le Tunisien était beaucoup plus patient. Moi, je suis d'un certain âge, pour ne pas dire d'un âge certain. Il fut un temps où il y avait, on faisait, comment dirais-je, beaucoup de bienveillance, d'empathie. Et les gens étaient plus souriants, les gens étaient plus accueillants, plus aimables. Et pourquoi on est devenu aussi agressif avec un comportement effrayant, particulièrement vous qui êtes dans les embouteillages, faites preuve de patience et on va vous donner quelques petites recommandations au travers docteur Rafrafi. Allez-y, docteur Rafrafi.
1: Alors, contrairement à vous, je ne pense pas qu'on était beaucoup plus bienveillant et accueillant il y a quelques années qu'aujourd'hui. Je pense que le bon et le mauvais existent à tout temps et à tout endroit.
0: D'accord.
1: Oui, je pense que, on a différents environnements aujourd'hui, peut-être un peu plus stressants, mais les gens sont toujours les mêmes. Vous savez, quand il y a une altercation sur la route avec le stress et avec la route qui est encombrée, c'est vrai que les altercations, il y en a beaucoup en nombre.
0: Oui,
1: mais quand
0: les noms d'oiseaux,
1: oui.
0: Et aussi bien femmes qu'hommes. Hein,
1: oui, les deux. D'ailleurs, mais quand on déjoue le conflit, quand on montre qu'on n'est pas dans le conflit, qu'on reconnaît ses torts.
0: Et d'ailleurs, le Tunisien a une très bonne réaction quand vous y allez mollo avec lui. Écoutez, non, c'est moi qui...
1: Oui,
0: désolé. Il ne faut pas être dans le... Comment dirais-je
1: dans l'agression.
0: Dans l'agression. Ah oui, ça, je l'ai remarqué.
1: Et puis, essayer de passer du bon temps. Par exemple, mettre la radio, écouter RTCI en rentrant.
0: Oui, entre autres. Mais
1: ça fait du bien.
0: On est là pour les accompagner.
1: Et essayer de mettre de la bonne musique. Discuter avec les enfants. Quand les enfants sont derrière, ne pas ouvrir les smartphones et discuter de la journée.
0: Oui.
1: Et ne pas dire qu'est-ce que tu as appris aujourd'hui ou bien est-ce que tu as passé un examen. Non, mais qu'est-ce que tu as appris de ton ami aujourd'hui? Est-ce que tu connais mieux ton ami? Est-ce que tu t'es fait des amis? De créer du lien autour de l'enfant. Est-ce que tu as pris le déjeuner aujourd'hui à la cantine? Est-ce que tu as partagé ton casse-croûte que tu aimes bien avec ton copain? Qu'est-ce qui s'est passé d'intéressant aujourd'hui en classe? Par exemple, il y a eu un petit oiseau sur la vitre. C'était faire attention aux choses qui se passent dans la vie de l'enfant, mais qui n'ont rien à voir avec les études.
0: Avec la scolarité,
1: oui,
0: avec
1: lui,
0: parce
1: avec
0: que déjà, il prend sa claque, lui.
1: Apprendre à connaître ses enfants, discuter entre les parents, que les enfants voient les parents discuter et résoudre des problèmes sans aucun conflit.
0: Oui,
1: voilà une bonne
0: ça,
1: manière
0: oui.
1: de leur apprendre à gérer les problèmes, parce que c'est une capacité justement que l'enfant n'a pas encore et qu'il est en train d'apprendre. Donc s'il voit les adultes autour de lui gérer les problèmes sans conflit et sans stress, c'est une manière agréable de passer le temps et de diminuer son propre stress.
0: Et puis surtout d'en faire quelqu'un qui aura moins de stress quand il sera adulte.
1: Oui.
0: C'est surtout ça. Bien, écoutez, je pense que nous avons fait un peu le tour, docteur Rafrafi. Peut-être un mot en conclusion.
1: Oui, alors c'est une demi-journée qui est ouverte au public. Ça se passera à l'hôtel, à un hôtel sur, vous verrez sur l'affiche de la capitale.
0: Oui, tout à fait.
1: Et c'est ouvert au grand public. Alors, si vous me permettez.
0: Bien,
1: il y a
0: bien
1: aussi
0: sûr.
1: Pour les professionnels, du 15 au 17 octobre, une journée sur le sommeil. Je suis membre de la Société de médecine du sommeil.
0: J'allais vous poser une question sur le sommeil. Moi, je dors 5 heures uniquement. Est-ce que c'est bon? C'est pas bon?
1: C'est pas une question de nombre d'heures.
0: Voilà,
1: c'est une question de qualité et des qualités d'éveil pendant la journée. Donc, tant mieux pour vous. Vous avez 2 à 3 heures de plus que moi pour lire un bon livre que moi, je n'arrive pas à terminer.
0: Non, c'est ce que je fais. Mais par contre, j'ai plein de cauchemars. Et ça, je ne sais pas pourquoi.
1: Vous avez des rêves?
0: Oui. Enfin, oui, mais souvent, ce sont des rêves qui sont... De mauvais rêves, comme dit Johnny Hallyday. Moi, j'ai fait un mauvais rêve. Donc, de mauvais. C'est-à-dire que là où je suis un peu en perdition, on m'a volé ma valise. Je ne retrouve pas ma valise. Je ne retrouve pas mon chemin. Je n'arrive pas à retourner à la maison. Et puis,
1: vous réveillez.
0: Ça ne va pas être une consultation en public, là.
1: En tout cas, faire des cauchemars. Ça signe qu'on a dormi.
0: Ah, oui.
1: Ça signe qu'on a dormi.
0: Ah, c'est bien. Donc.
1: Il y a un grand psychanalyste, Jung, qui dit que rêves, c'est la connexion que nos aïeux font avec nous. Donc peut-être qu'un ancêtre a eu un tel problème et il est en train de vous souffler une solution à un problème que vous rencontrez vous aujourd'hui. Donc rêvons et faisons des cauchemars, c'est bon pour la santé.
0: Et c'est bon pour le moral. Merci beaucoup, Madame Lafraffe. En tout cas, vous
1: Merci
0: avez apporté vraiment un grain de douceur et de vie. Dans cet entretien, merci pour votre visite et rappelons que le Rotary Jardin de Carthage, avec le service de la santé mentale du CHU Montgislim, dont la chef de service est Madame Rim Rafrafi, notre invitée, organise ce samedi une conférence sur le thème la santé mentale au quotidien. Merci encore une fois.
1: Merci pour votre accueil.
0: Retrouvons la musique avec Taylor Swift.

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3: Il est 18h, bonsoir à tous. Le projet d'entretien de l'ouest de Majerda Beige a atteint un taux d'avancement de plus de 30%. Ce chantier porte sur la réalisation d'opérations de nettoyage sur 27 km. Les travaux visent à rétablir le fonctionnement naturel des cours d'eau, protéger les régions de Sidi Ismaïl et Bousselem contre les inondations et assurer le meilleur acheminement des eaux vers le barrage de Sidi Selm à Testour. Le coût du projet s'élève à 6 millions de dinars. L'intelligence artificielle au centre des journées de l'emploi KeyJob qui se tiennent aujourd'hui et demain au siège de l'Utica. Ce rendez-vous annuel des chercheurs d'emploi et des recruteurs met un coup d'accélérateur sur les mutations du travail. Au programme de cette 6e édition, l'impact concret de l'intelligence artificielle sur les métiers en Tunisie ainsi que les opportunités de recrutement à l'international. Les professionnels des énergies renouvelables relevant de l'Utica et de la Connect ont appelé aujourd'hui le Parlement à supprimer les droits et taxes douaniers appliqués aux équipements destinés aux énergies renouvelables. Ils ont proposé de ramener à 7% la TVA sur ces équipements afin d'accéder à la transition énergétique du pays. Dans une lettre ouverte adressée au président de l'ARP, ils estiment qu'une baisse des coûts des panneaux photovoltaïques, des batteries et des systèmes de stockage permettrait d'élargir l'accès des ménages et des entreprises à l'énergie solaire et de stimuler les investissements dans le secteur. Le ministre des Affaires sociales, Issam Lahmer, a annoncé aujourd'hui que son département mène une révolution législative dans les textes juridiques afin d'encadrer les nouveaux phénomènes découlant de la révolution technologique de l'intelligence artificielle. Il a révélé que le projet de loi sur le télétravail est fin prêt et que la loi relative à l'économie des plateformes est en voie de parachèvement. En parallèle, le ministère des Affaires sociales s'emploie à la révision des principes fondamentaux du Code du travail et à sa mise en conformité avec les conventions internationales. Parmi les nouveautés, l'insertion d'un mécanisme de médiation pour le règlement des conflits du travail afin de réduire le nombre d'affaires portées devant les tribunaux. Dans le monde, les Houthis au Yémen ont affirmé cet après-midi avoir encore frappé à la mi-journée près de l'aéroport de Riyad. Ils ont assuré que le missile balistique a atteint sa cible et a provoqué, je cite, des dégâts et des perturbations du trafic aérien. Plus tôt, les autorités saoudiennes ont dit avoir intercepté deux missiles tirés par les Houthis. En Afrique de l'Est, le Kenya bascule en état d'alerte maximale après la confirmation d'un tout premier décès lié au virus d'Ebola sur son territoire. La victime est un homme récemment arrivé à Nairobi en provenance de la République démocratique du Congo. Pour éviter toute propagation dans la capitale, le ministère de la Santé kényan a immédiatement déployé des équipes épidémiologiques sur le terrain. Le prix Nobel de littérature 2026 a été décerné aujourd'hui à la poète canadienne Anne Carson. L'Académie suédoise a salué l'œuvre audacieuse et inventive de l'autrice de 76 ans. Anne Carson a appris la bonne nouvelle depuis l'Islande où elle était en train, je la cite, d'écouter le vent. Et puis enfin, météo, le ciel changera de couleur à partir de cette nuit. Des pluies temporairement orageuses sont prévues ce soir dans les régions côtières du Nord. Elles s'étendront progressivement au cours de la journée de demain au reste des régions du Nord, du Centre et localement au Sud. Elles seront parfois abondantes, notamment dans les gouvernorats de Zaouen, Sidi Ana, Sidi Bouzid et Kherouen, ainsi que dans les régions du Sahel. Les cumuls de pluie les plus importants devraient généralement se situer entre 30 et 50 mm, avec des pointes de 70 mm. Ces pluies seront accompagnées d'une baisse notable de température. Les maximales y seront comprises entre 20 et 24 degrés sur le Nord et le Centre, et entre 26 et 30 degrés dans le reste des régions. Fin de ce flash, merci de l'avoir suivi. Nos informations à 19h. Tout de suite, la bonne fréquence, la suite avec Mondo Zid et Olfa Pchir. À la réalisation, Sofiane Benjima, à la production web.
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0: 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Bonsoir, c'est Ali.
1: Bonsoir, bonsoir aux éditeurs de
0: RTCI.
1: RTCI. Merci, c'est Momver, pour l'invitation.
0: Merci à vous d'avoir accepté cette invitation, c'est Ali. Alors, il y a quelques jours, se tenait à Tunis le 4e Salon international de la transition énergétique, le fameux
1: Salon international de transition énergétique dans sa quatrième édition.
0: Voilà, qui était placé sous le thème investir et innover pour accélérer la transition énergétique. Bon, il est certain que le déficit énergétique constitue l'un des plus gros challenges du pays, c'est Ali, et les chiffres sont là pour corroborer ceci. Bon, je vais citer quelques chiffres, comme c'est une émission économique. Et rien ne vaut les chiffres pour pouvoir mesurer, évaluer.
1: Tout à fait, tout à fait.
0: 7 milliards de déficit contre 5,2 milliards de dinars. Déficit de 2,5 millions TEP à fin mai 2026, en augmentation de 12%. Les ressources en énergie primaire ont baissé de 9% alors que la demande a augmenté de 4%. Et conséquence de tout cela, le taux d'indépendance énergétique a reculé à 34% fin juillet 2026 contre 37% un an auparavant. Sali et Kanzari, que faire face à cette situation? Vous qui êtes spécialiste en la matière, c'est un secteur que vous connaissez très bien depuis que vous étiez à la AME à un certain moment, depuis sa création.
1: Oui, j'étais l'un des fondateurs de l'Agence nationale pour la maîtrise de l'énergie. Donc ça fait 4 décennies,
0: oui.
1: Jour pour jour. Donc vous avez bien résumé la situation, sauf je corrige un chiffre, je crois le déficit, parce que les chiffres,
0: oui.
1: 8,2 milliards de dinars de déficit énergétique.
0: Ah oui, oui, parce que ça a augmenté entre temps. Hein.
1: Voilà, 8,2 milliards de déficit, c'est un chiffre alarmant. Face à ça, nous on a tiré de...
0: Le signal depuis plusieurs d'alarme années.
1: Le depuis plusieurs le années. Signal hein. d'alarme. On l'a tiré de la sonnette d'alarme. On a constaté qu'il n'y a pas une vraie accélération de la transition énergétique.
0: Oui.
1: Je commence le déficit, je commence par les base loads, c'est-à-dire les stations de base de la STEC, par exemple, pour la production d'électricité. On a une croissance de la demande électrique de 4 à 5 %.
0: C'est ça.
1: Avec une puissance installée à peu près de 6 mégawatts, on a quelque chose comme 300 mégas par an. Ce qui fait 5% sur les 6 000, on a 300. C'est-à-dire, on devrait construire une centrale, si qu'il combinait tous les 2 ans, et une turbine à gaz tous les ans. Maintenant, tous les ans, on doit ajouter une puissance additionnelle de 300 mégas.
0: Pour faire face à cette demande qui progresse.
1: Déjà électrique, pour parler de la canicule et des problèmes de coupure l'été, 7 fois 300, on est à 2000 mégas. Et c'est le déficit qu'on a constaté cet été que la STEG n'a pas trouvé cette puissance. Ça, en termes électriques, parce que le déficit, il concerne aussi les hydrocarbures.
0: Bien sûr.
1: La consommation de gaz dans les ménages, et la STEG, les centrales de la STEG, 91% de son électricité. C'est de gaz.
0: Fonctionne à partir
1: dans
0: du
1: 70%,
0: gaz.
1: Ça vient de son attraque de l'Algérie.
0: De l'Algérie.
1: Voilà, tout à fait. Donc, ça explique un peu le retard d'investissement. On est arrivé à cette situation. J'espère qu'on va la surmonter les prochaines années. S'il n'y aura pas d'investissement rapide, on va vivre des étés pareil.
0: Encore plus torrides.
1: Voilà, surtout la demande augmente. Les ménages, les hôtels, le secteur aussi tertiaire, est là recours. C'est normal lorsqu'il fait très chaud, c'est
0: moins degrés. Et avec le changement climatique, voilà. c'est inéluctable,
1: voilà.
0: C'est Ali.
1: Exactement. Donc le recours à la climatisation. J'ouvre une parenthèse à la climatisation.
0: Ah, allez-y.
1: Il y a un problème aussi, la climatisation. On voit, je peux donner un chiffre,
0: oui.
1: 80% des climatiseurs installés, ils ne sont pas classe A. Énergivores, ils ne sont pas inverteurs. Donc il y a des climatiseurs qui existe sur le marché international et tunisien, qui consomme 20% de climatiseurs classiques qu'on trouve dans les marchés parallèles. Donc il faut que l'État il veille que les ménages soient équipés avec ce type de climatiseur, puisque ça va influencer un peu la demande. Parce que la demande, elle a explosé. Si on a des équipements, je ne parle pas que des climatiseurs, je parle aussi des réfrigérateurs.
0: Oui.
1: Il faut que ça soit classe A pour qu'elle consomme, parce qu'on peut faire une économie d'énergie de 80% sur la consommation des ménages. Sachant que vous avez parlé de l'Agence pour la maîtrise de l'énergie en 85, je me rappelle, lorsqu'on fait le camembert, le secteur le grand consommateur d'énergie, c'est l'industrie. Après, c'est le transport et résidentiel et tertiaire. Aujourd'hui, le résidentiel, il devient le premier.
0: Ah, c'est lui qui
1: prend. Oui, oui. Et le transport.
0: C'est Ali.
1: Oui, c'est lui. C'est, oui, oui. Et le transport, avec l'explosion des voitures là, populaires, il y a une grande demande de combustible sur ce secteur. Donc, ces deux secteurs-là qu'il faut y remédier.
0: D'accord.
1: Donc, si je prends le résidentiel, avant de mettre la climatisation, c'est l'aspirine pour climatiser.
0: Parce que
1: j'ai une enveloppe. L'enveloppe, c'est-à-dire le bâtiment,
0: oui.
1: qui est énergivore.
0: Qui est une véritable bouilloire.
1: Exactement.
0: Comme en France, par exemple.
1: Oui. Une
0: passoire, c'est ça.
1: Une passoire. On n'est pas...
0: Utiliser beaucoup de verre, par exemple.
1: On utilise le verre dans les bâtiments et dans les maisons.
0: Oui.
1: On n'a pas d'isolation thermique.
0: C'est vrai.
1: Et notamment l'isolation thermique par les toitures. Je crois que l'ANAME ou l'Agence pour la maîtrise de l'énergie, il y a un programme de subvention pour les toitures. Celui qui isole sa toiture, je crois qu'il a une subvention de 2000 dinars. Je ne me trompe pas.
0: C'est ça.
1: Si je me trompe, ils me corrigeront, mes collègues de l'ANAME.
0: Tout à fait, voilà.
1: Puisque aujourd'hui, si on donne une subvention, je demande si elle existe encore. Vraiment, il faut la servir facilement. Il ne faut pas faire des dossiers draconiens. Pour accéder à ça.
0: On a vraiment intérêt à ce que ça soit fait de manière accélérée et rapide.
1: Voilà, il faut la fluidité des actions. Donc, il faut qu'on ait une enveloppe des bâtiments qui soit étanche l'hiver, parce qu'on utilise beaucoup de chauffage.
0: Oui.
1: Parce
0: oui.
1: qu'il y a le gaz.
0: Le chauffage au niveau du gaz.
1: Simandre, le gaz, il est subventionné à 50%.
0: 50%.
1: 50%.
0: Donc, et réellement. Et l'électricité, Siali. Ça dépend des.
1: L'électricité.
0: Ça dépend de la consommation.
1: C'est des tranches.
0: C'est des tranches. Hein.
1: Des tranches. C'est-à-dire, l'électricité, je vous donne le coût de production de la STEG. Il est de 500 millilitres.
0: 500 millilitres par kilowatt.
1: Par kilowatt. Il est vendu en moyenne à 290 millilitres.
0: Et donc, c'est normal qu'il réalise des pertes
1: voilà.
0: Systématiques.
1: Il y a les pertes sur le coût de la production. Il y a des pertes énormes sur le recouvrement.
0: Et les vols d'électricité aussi.
1: Voilà. Donc, le vol d'électricité, c'est-à-dire les pertes de la STEG, sont de 19%. 19%. Je peux dire qu'il y a peut-être 10 à 11 des pertes techniques.
0: Oui.
1: Et 7% dues
0: au réseau
1: de transport et de distribution. Et une perte commerciale de 7%. Commerciale, c'est-à-dire non recouvert. Il y a aussi des gens qui piquent directement l'électricité sur les poteaux.
0: Oui.
1: Et les pertes commerciales non recouvertes, moi je me rappelle, puisque j'étais un peu dans cette dynamique, la perte, peut-être les gens de la SEC n'ont pas de mémoire, moi j'ai la mémoire. En 1995, les impayés de la SEC, 60 millions de dinars. 2014, 800 millions. 2023, 4 milliards. 2026, 7 milliards 200. Exponentiel. 7 milliards 200, de quoi construire 7 tranches de cycle combinées. Et elle résoudra largement le déficit de la STEC. Pourquoi je me souviens de ce chiffre-là? J'ouvre rapidement une parenthèse.
0: Oui, allez-y, monsieur Ali.
1: Puisque je travaille en Afrique et j'ai vu qu'il y a des compteurs, ce qu'on appelle les prépayés.
0: Prépayé.
1: Oui. C'est-à-dire
0: c'est comme une carte de
1: voilà.
0: téléphone ou de...
1: C'est comme un code, oui. C'est-à-dire qui est généré de 20 chiffres. On l'introduit dans un clavier digital. Le compteur, c'est comme un clavier fermé.
0: D'accord.
1: On ne voit pas le disjoncteur à l'intérieur. Et le compteur, il y a un écran LCD. Et vous introduisez le code, il ouvre l'électricité et il vous donne le crédit. L'avantage de ce compteur, c'est que elle a été installée, parce que j'ai visité Johannesburg, l'Afrique du Sud, et j'ai visité ESCOM, sur recommandation du président directeur général de la STEG à l'époque. Il m'a dit, j'ai des impayés, vous êtes privé, si vous pouvez ramener ce compteur. Et j'étais là-bas, j'ai ramené le compteur, et j'ai fait une grande conférence, hôtel Machetel 95, il y avait 120 de la STEG, des directeurs, des chefs de district. Et ça a plu à tout le monde, sauf département financier. Je me rappelle, puisqu'on n'a pas suivi cette dynamique, ça a été, ils disent, on n'a pas le droit de percevoir la TVA à l'avance. Je dis, vous avez une aubaine. Vous avez un exemple
0: quelqu'un
1: vivant.
0: Quelqu'un vous paye avant.
1: ESCOM, la compagnie d'électricité de South Africa, qui a installé ce compteur. J'ai visité des quartiers et les gens, ils font la queue. Il achète 100 rand de l'électricité. Leur monnaie s'appelle rand.
0: Le rand, oui.
1: Voilà, le rand. Et même ils sont illettrés, donne-moi 100. Tu peux acheter tous les jours ton électricité.
0: Oui, c'est ça.
1: Et tu rentres. Donc, il n'y a pas de problème de trésorerie. En plus, je me rappelle du PDG, l'ancien PDG de la STEG, il m'a dit, si on installe ce compteur, j'ai plus de problème avec tel ministère ou telle administration. S'il vous plaît, remettez-moi le courant.
0: Oui.
1: Je lui dis, tu mets ton crédit, tu vois. Donc c'est...
0: Voilà.
1: Et surtout, les municipalités, ils ne payent pas, les hôpitaux, les administrations. Donc sur les 7 milliards de 100, moitié peut-être
0: des ménages. Et puis ça donne surtout un côté disciplinaire aussi, un côté
1: oui,
0: discipline.
1: Bien sûr, bien sûr. On a la solution, on a la solution. Moi, à mon sens, on aurait pu prendre ça. 2012.
0: Est-ce qu'on pourrait revenir à cette solution?
1: On peut revenir. Je vais vous dire l'autre. Parce que le directeur financier qui a assisté à ce séminaire, il m'appelle en 2012. Certainement, s'il m'écoute, il va se rappeler. Je ne peux pas citer son nom.
0: Non.
1: Et il m'a
0: bien
1: dit
0: sûr.
1: S'il vous plaît, monsieur Kanzari, vous connaissez le président de la STEG. C'était un ministre après. Il était ministre plutôt avant qu'il devienne PDG. Il m'a dit si tu peux nous introduire ce compteur. On a fait une réunion. Ça a été décidé, oh, ok, c'est une solution qui a existé, je lui dis en Afrique, ça marche partout. Quelqu'un, il a dit dans la direction technique, mais nous, on va mettre le compteur intelligent d'ici 2 ans. 2014.
0: Jusqu'à aujourd'hui?
1: 2016. Donc aujourd'hui, je lui dis, 2026. On fait un pari, si dans 5 ans, tu vas installer les compteurs intelligents, zéro compteur.
0: Ça fait 12 ans, il y a
1: ça
0: eu
1: fait 12
0: aucun
1: ans.
0: Compteur installé.
1: Quelques compteurs, mais... Rien n'empêche l'autre. Aujourd'hui,
0: bien
1: on
0: sûr.
1: Peut l'installer et ça peut... Le temps de retour, c'est le jour même. Hein. Tu l'installes et ça y est. Donc, le coût de compteur, moi, j'ai dit au président de la compagnie, vous faites la fabrication ici. Moi, je suis pour la Tunisie, pour le drapeau. Je vous donne l'idée. Il y a des fabricants comme Sagem, ils fabriquent pour tous les compteurs, presque par la STEG avec Siam.
0: Oui.
1: Donc, vous faites le fabriquer localement. Ça coûte 30 dollars. Moi, je voyage, je fais des études en Afrique, on fait des plans directeurs, on recommande ce compteur et ça marche. L'ESCOM a réduit les impayés de 90%.
0: Bah oui, c'est forcément.
1: En plus, tu as des releveurs qui vont se déplacer. Tu n'as plus besoin d'aller des releveurs.
0: Non.
1: Le compteur intelligent, les 4 millions de compteurs, ils vont voir
0: on
1: le
0: les
1: jour.
0: On encore. Hein.
1: Peut-être 2033. Mais, bon. Mais d'ici là, on a cette solution intermédiaire. Puisque ça me fait mal au cœur de voir un chiffre de 7 milliards de 100.
0: Et ça s'appelle le compteur prépayé, c'est ça?
1: Prépayé.
0: Voilà.
1: On peut le fabriquer localement. L'intelligent, il coûte peut-être 200 ou 300 dinars. Celui-là, il coûte 20 ou 25 dollars. On peut le faire localement. Et ça
0: en
1: résout
0: plus,
1: le problème.
0: Ça va faire fonctionner notre industrie locale.
1: Voilà, tout à fait. Oui.
0: Bien, alors... En préparant cette émission, Charly, déjà, on a peut-être mis autant de temps que la durée de l'émission, parce qu'il y a tellement
1: de sujets.
0: Alors tout d'abord, revenons un peu sur le salon, le fameux salon international de transition énergétique. Quels ont été les principaux enseignements de ce salon?
1: Voilà. Donc, on a voulu on a eu un succès énorme. Du point de vue exposition, on a voulu que les entreprises, nos entreprises participent. On a dû refuser peut-être 20 ou 25 exposants.
0: Ah, il y avait une très très grosse demande, hein.
1: Très grosse demande. 70. On a eu peut-être 4 distributeurs de voitures électriques, parce que la voiture électrique, elle va contribuer à la transition énergétique et à l'économie d'énergie.
0: C'est vrai.
1: Donc, ils étaient là, je les ai remerciés déjà de votre antenne. Et on a fait des panels de très très haut niveau. On a fait, je crois, 6 panels. On a traité un peu la problématique de la situation actuelle et quelles sont les solutions. Avec la participation de l'administration, on a invité la STEG, l'Agence pour la maîtrise de l'énergie, tous les opérateurs économiques, les banques.
0: Oui.
1: On a eu un panel sur le
0: Par
1: financement.
0: le financement, oui.
1: Oh, oui, on a invité la Banque mondiale, la CDC, on a, comment dirais-je, l'African Development Bank, l'ANAME qui gère un peu l'FTE. C'est Dahmed Karam, donc en tant qu'expert, on l'a convoqué, il a bien animé ce séminaire-là. On a fait un autre séminaire sur le taux consommation. Et là, on a proposé le fameux programme de 1 million
0: Oui.
1: de petits systèmes photovoltaïques pour les familles qui consomment moins de 100 kWh
0: C'est
1: par
0: ça,
1: mois.
0: oui.
1: Deuxième jour, on a parlé de la mobilité électrique. Il y a un grand panel sur la mobilité électrique, le retard des bornes de recharge, puisque l'État.
0: Alors, qu'en est-il de ces femmes? Non, qu'est-ce qui se passe? Pourquoi cette. Moi, j'ai vu un documentaire sur une chaîne française. En France, il y a plus de 200 000 bornes, Sally.
1: En
0: Plus de
1: France,
0: 200 000 bornes.
1: oui. Puisqu'en France, ils ont libéré le secteur électrique, comme en Allemagne et comme en Europe. EDF n'a plus le monopole.
0: Non.
1: La distribution, elle est sur RTE, il y a d'autres distributeurs qui distribuent
0: C'est ça.
1: l'électricité. En Tunisie, on a le monopole de la STEG et la législation ne permet pas à une tierce personne de vendre l'électricité à autrui à part la STEG. Ils sont en train de contourner cette loi. Le produit, c'est un service. Ça ne va pas s'appeler
0: C'est ça, oui. Je ne
1: électricité,
0: vais pas vendre
1: ce que j'ai bien
0: d'électricité.
1: compris avec la représentante de la STEC qui était présente, qui a bien fait un très bel exposé. Donc aujourd'hui, moi ce que je ne comprends pas, lorsqu'on met une loi, toujours nous on a crié, il faut en même temps les décrets d'application en même temps.
0: Ça, c'est le fameux problème
1: Voilà, on a mis la loi, ça fait 3 ans, les gens apportent les voitures. Ils ont leur borne de recharge à la maison,
0: Mais
1: le
0: c'est
1: 7 ou la 11.
0: insuffisant. Moi, si je veux me déplacer à Gabès, par exemple, et que j'habite à Tunis, comment je fais?
1: Il faut un relais, il faut.
0: Bah oui.
1: Voilà. Et là, et les bornes de recharge, la STEG, elle a préparé le cahier de charge, ça fait 2 ans.
0: 2 ans.
1: 2 ans, le cahier de charge, il est prêt. Maintenant, il faut le promulguer, il faut le sortir. En plus, il n'y a pas que le cahier de charge, parce que derrière le cahier de charge, puisque lorsque on va charger la voiture, lorsque vous allez dans une station-service à la pompe, 3-4 minutes, vous remplissez votre réservoir, vous payez, vous partez. Ici, il faut les superchargeurs. Il faut des chargeurs rapides.
0: Bah oui,
1: Ce qu'on a à la maison,
0: c'est plutôt des.
1: 7, 11 kilos,
0: Donc
1: c'est
0: ça dure
1: pour
0: 5 heures.
1: 4 heures, 5 heures, voire
0: C'est ça.
1: 7 heures de charge. Là, il y a des. J'étais à Shenzhen, là, ça fait 2 ans, j'ai vu des chargeurs, c'est impressionnant. Et le slogan, je me rappelle, 1 seconde, 1 kilomètre. C'est-à-dire 60 secondes, 1 minute, 60 km. 2 minutes, on peut faire Tunis Hammamet. Donc c'est un chargeur, je me rappelle, qui fait 750 kilos.
0: 750.
1: Kilos. Et pour mettre ces chargeurs sur l'autoroute, par exemple, il faut que la STEG suive avec la ligne électrique, avec les transfos. Il faut renforcer le réseau. Les gens disent, quid, on a fait la voiture électrique pour consommer le gaz algérien. Moi, je dis, il faut en parallèle encourager le privé à faire des grandes stations relais avec un grand parc photovoltaïque derrière et on va charger la voiture électrique avec l'eau solaire, avec un grand parc. Voilà.
0: Tout à fait. La
1: Voilà.
0: solution existe.
1: Et je vais vous dire une astuce. Parce que les gens,
0: Allez-y, ici,
1: ils
0: allez.
1: sont sceptiques, la voiture électrique. Lorsqu'on aura un grand parc de voitures électriques, d'abord, on va gagner beaucoup d'argent sur les pièces de rechange, sur les voitures thermiques qui sont C'est
0: ils sont appelés à disparaître dans quelques années.
1: Oui,
0: hein.
1: Ils vont disparaître parce que les voitures électriques, c'est des moteurs électriques. Il n'y a que les pièces mécaniques d'usure, de traction ouais. et des,
0: c'est
1: et
0: plus,
1: des pneus.
0: On est plus dans les logiciels,
1: voilà.
0: Internet des objets,
1: exact.
0: que vraiment des pièces, un support moteur ou un radiateur.
1: Tout à fait.
0: Ouais.
1: Et ouais, le moteur électrique, on le répare hein, ici. Ah donc les moteurs électriques ou l'électronique qui est derrière. Mais demain, lorsqu'on aura un grand parc, la moitié du prix de la voiture, c'est la batterie. Lorsque
0: c'est
1: moi,
0: ça.
1: J'ai la batterie à la maison, elle devient le stockage pour la steak.
0: Oui.
1: Il y a maintenant ce qu'on appelle les chargeurs réversibles dans les deux sens.
0: C'est ça.
1: Et vous regardez dans l'administration, tous les parcs de véhicules, les gens, ils sont en train de travailler et la voiture, elle est au soleil. Donc, on met un carport solaire, la batterie, et la batterie, elle est connectée au réseau. Et celui qui a la voiture, il devient producteur d'électricité et il vend à la steak.
0: Excellent.
1: Donc, ça a été expérimenté et ça marche. Donc, il faut qu'on vise en Tunisie de développer rapidement le parc auto pour faire l'économie d'énergie. Aujourd'hui, je vais continuer dans le transport si j'ai un peu de temps. Si
0: oui, allez-y.
1: Aujourd'hui, on a raté quelque chose. C'est l'aménagement de territoire. Puisque, bon, on parle de la véhicule électrique. Moi, lorsqu'on va en Europe, on trouve la mobilité, les métros,
0: oui.
1: les trams, les bus électriques.
0: Dans ouais, toutes sortes de.
1: Aujourd'hui, on a construit des quartiers. Tunis, moi je viens de Marzaïm Rahb. On était à la Médina, c'est un petit. La Tunisie était petite.
0: Moi, je
1: l'ai vu.
0: Je suis pas loin de Hajamit.
1: Hajamit, oui. Hajamit, c'est Dibouri.
0: Oui.
1: Voilà. Oh, donc, vraiment. ça a été. On avait le trolleybus.
0: Dans les bus, effectivement.
1: 8,
0: la ligne 8,
1: Montfleury. Voilà, le
0: 1
1: et
0: le 2.
1: Voilà, avec les deux perches, là, je me rappelle.
0: À chaque fois.
1: Voilà.
0: Au
1: tournant de Aboulkhasm Chebbi.
0: Et quand la perche tombe, il faut que le conducteur aille pour reprendre
1: la perche. On était écologique.
0: Ouais.
1: Aujourd'hui.
0: Parfaitement.
1: Bon, à toutes choses égales, on s'est développé rapidement, la croissance économique. Je vois des quartiers modernes comme le Manza, comme le Nasr. Il n'y a pas de métro, il n'y a pas de tram.
0: Comme le lac.
1: Là, c'est aberrant. Donc, normalement, dans l'aménagement de territoire, énergie et société, on doit prévoir le transport de masse. On aurait pu résoudre le problème.
0: Tout le monde n'a pas la voiture. Et puis, même si j'ai une voiture, je n'ai pas besoin de me déplacer.
1: Bien sûr.
0: Lorsque je trouve un métro à proximité, un bus qui est fréquent, dont je connais la date d'arrivée. Tout bas.
1: Voilà. En plus, les transports régionaux, on peut les transformer en électrique. On peut faire dans les grands parcs, le Bokri, Beb Saadoun, Ben Arous, des grands parcs de recharge et faire des stations relais. Il faut se mettre à l'électrique, bien sûr, connecté au renouvelable.
0: Oui, c'est ça.
1: Voilà.
0: D'accord.
1: Donc, on a parlé de salon. On a parlé aussi des déchets.
0: Des déchets, oui.
1: Le fameux problème de déchets tunisiens. Lorsqu'on parle à l'administration, touche pas au déchet, le déchet, ça appartient à la nation. Pas touché, c'est un sujet sacré. Jusqu'à maintenant, il n'y a pas eu de valorisation de déchets.
0: On et fait pourtant, vous avez démarré au niveau de l'AME, c'est Ali, il y a déjà 40 ans. Hein, et vous avez trouvé des solutions pour du biogaz.
1: Tout à fait. J'étais responsable avec la GIZ. Des projets des 40 digesteurs de Sagenel. On a fait un projet de démonstration intéressant. C'est le plus intégré et le plus intéressant de les énergies renouvelables. Donc, on a repéré 40 éleveurs. Il suffit d'avoir 4 vaches, des éleveurs. Des
0: 4
1: bovins,
0: vaches.
1: Vaches laitières, oui.
0: Bien sûr.
1: Voilà, on les a sélectionnés. On a pris un modèle chinois qui s'appelle digesteur dôme chinois. Il fait 16 mètres cubes. On a fait tout localement avec les maçons de Korba qui font les voûtes.
0: Les voûtes
1: et les coupoles.
0: Oui.
1: Sous forme de coupole, donc c'est une cloche en brique, étanche avec le flancote, avec deux tuyaux de PVC. Donc, relié à une bassine en béton, en brique, L'éleveur, il collecte les déchets par jour des vaches avec une brouette, il les met dans cette cuvette refermée avec un bouchon en liège. Donc, il mélange avec l'eau et on produit le biogaz. Qu'est-ce qu'on fait avec le biogaz? 30 jours après, la réaction, elle commence. Avec ce biogaz, il fait la cuisson, l'éclairage, la réfrigération et le chauffage, puisque sa genèse, c'est très froid. En plus, de l'autre côté, il y a un autre tuyau, le digesta, c'est le fertilisant qui sort
0: Oui.
1: pour fertiliser. Avec Amarthur, j'ai appris le jour de séminaire avec le gars de l'ANME, le responsable de l'ANME, il m'a dit, il n'y a qu'un seul qui marche encore. Donc, cette expérience pilote qu'on a fait avec la GIZ, pilote, c'est-à-dire qu'il faut la multiplier, il faut une vulgarisation élargie.
0: Surtout si elle a marché.
1: Oui. Après, bon, comme vous dites, je continue sur ma lancée. On a fait une expérience qui est malheureuse pour moi. C'est la valorisation des déchets de la Sotumac, qui a été capotée, je dis, par l'État, par la Sotumac, par l'ONAS, par l'ANGED. C'est un projet phare qui a été inauguré peut-être par Ben Ali à l'époque, en 2010. C'est-à-dire, ça a été fait pour valoriser les 30 tonnes de déchets par jour. Lorsqu'on a commencé 2010, puis début 2011, il y avait les 30 tonnes, on va dire 20 tonnes. Après, il ne livre que 5 tonnes de déchets de très mauvaise qualité. Et
0: Presque
1: les.
0: non récupérable.
1: Oui, donc c'est resté comme ça, c'est malheureux. Et on aurait pu faire beaucoup d'unités comme ça. Je ne peux pas encore parler de ça, mais ça reste comme un.
0: Un petit pincement au cœur.
1: Passement au cœur, là,
0: Oui.
1: comme vous dites.
0: Alors, vous venez de. Ça, c'est vraiment de l'actualité toute fraîche ou toute chaude, ça dépend. Vous venez d'adresser une lettre
1: Au
0: à la Chambre
1: Parlement.
0: des députés.
1: Oui,
0: Voilà.
1: oui.
0: Alors, quel est son objet, Sali?
1: L'objet, c'est-à-dire lorsqu'on a, comme lorsqu'on a organisé le site, on travaille pour la Tunisie. Et les organisations
0: C'est
1: sont
0: clair.
1: tous frères avec Connect. On a dit, il faut qu'on fasse quelque chose ensemble. On a fait cette initiative de s'adresser au Parlement. Aujourd'hui, on est un pays, on a passé un été douloureux, on a eu des retards dans la réalisation des projets, aussi bien la STEG et surtout les projets énergie renouvelable. Il faut qu'on revienne sur le projet énergie renouvelable. Et parmi les freins, c'est les taxes.
0: Mais
1: Ces membres ont payé les taxes les plus élevées au monde sur les panneaux photovoltaïques.
0: au
1: On,
0: monde.
1: oui, on a fait un benchmark. Tous les pays voisins et riverains, ils payent 0% de taxes. L'Europe, 0%. En Tunisie, on paye 30% de taux de douane, 19%
0: Le
1: de
0: TVA.
1: TVA. En plus, c'est pas suffisant. Ça fait 61. En plus, la douane, elle a dit non. Les prix ont baissé des panneaux photovoltaïques. Je vais mettre un prix de
0: Plancher
1: référence.
0: de
1: Donc,
0: référence.
1: ils ne regardent pas votre facture, ils mettent le prix de référence. Et ça, c'est malheureux. Et ils ont une responsabilité sur ce qui s'est passé cet été, parce que là, il y a un retard d'investissement dans l'énergie renouvelable. Les 4 millions de ménages tunisiens, ils attendent un photovoltaïque pas cher pour y adhérer. L'industriel aussi, on n'a eu que 110 mégas installés, puisque le coût d'investissement, il est élevé. En plus, et le problème d'injection, il autorise qu'un plafond de 30% la STEG pour injecter sur son réseau. Et la STEG, elle produit à 500 millimes. Lorsqu'elle achète, c'est le producteur des industries, elle achète à 80 millimes. Il y a un gap.
0: Il y a une
1: Donc aujourd'hui,
0: disproportion, oui.
1: oui, on a demandé que ce gap, on n'a pas demandé de vendre à 300 millimes, on a dit
0: Mais
1: 200
0: qu'il soit
1: millimes
0: quand même
1: minimum,
0: réduit.
1: réduit. Comme ça, il y aura, les industriels vont aller vers le photovoltaïque. Et on va réduire le gap, parce qu'on va pas
0: Oui, c'est ça
1: voilà.
0: le.
1: Et en parallèle à ce salon, donc on a demandé l'exonération, non pas sur les panneaux, sur les onduleurs, aussi sur les batteries. Aujourd'hui, les
0: C'est ça.
1: batteries, c'est pas le problème des ménages. Les ménages qui ont le photovoltaïque, ils disent que lorsqu'il n'y a pas de réseau, ça marche pas, parce que les onduleurs connectés au réseau classique. il faut une excitation de 220 volts qui est derrière, ou 400 volts. Donc, lorsqu'ils ne sont pas excités, ça ne marche pas. Donc, il faut ce qu'on appelle onduleur hybride associé avec une batterie. Donc, si le réseau il est parfait, il n'y a pas de coupure, moi, j'ai des clients qui viennent, je lui dis, pourquoi tu vas acheter une batterie? Le réseau, il est là, il n'y a pas de coupure. Une installation photovoltaïque, c'est suffisant. Aujourd'hui, c'est devenu nécessaire. Donc, si c'est nécessaire, et le ménage va installer la batterie, on a dit, la batterie, c'est le problème de l'ASTEC. On va résoudre un problème qui est dû à l'ASTEC, puisque le réseau n'est pas présent, parfois.
0: Oui.
1: Donc, il faut réduire les taxes. Il ne faut pas que le ménage qui supporte tout. Et une subvention, j'ai demandé même au DG de l'ANAME de voir une subvention de 50% sur le coût de batterie. Il faut que la batterie, son prix, soit banalisé.
0: Aussi bien.
1: Voilà, et accessible là, au commun de mortels, comme on dit.
0: Très bien, écoutez, nous avons passé...
1: On va parler de 1 million de foyers, rapidement.
0: Oui, bien sûr, on parle, oui. On parle de cela.
1: Voilà, et dans le site, là, dans notre salon, on a proposé un programme intéressant, puisque dans la facture de l'ASTEG, il y a la souche qui consomme moins de 100 kWh par mois. Elle est
0: c'est
1: fortement
0: ça.
1: Subventionnée, à 80%. Elle paye...
0: Ceux qui consomment moins de 100 kWh, c'est ça?
1: Moins de 100 kWh par mois, c'est-à-dire 1200 kWh par an. On a proposé un programme...
0: Ils sont subventionnés à combien, Siali?
1: 80%.
0: 80%.
1: Ils payent 80 millimes en moyenne, alors que le coût de la SEG est de 480 à 500 millimes. On va dire qu'il y a un gap de 400 millimes que le contribuable paye pour ces ménages-là. Donc 400 millimes sur 1 million de ménages, ça fait 400 millions de dinars par an. En 5 ans, ça fait 2 milliards. Et nous, on propose un système à 2000 dinars fois 1 million de foyers, c'est les 2 milliards, la subvention sur 5 années. Donc, comment trouver l'argent provisoirement? C'est un prêt qu'on fait et après, l'ASTEC va le retrouver.
0: Va le déduire.
1: Voilà. Donc, il y a le fonds de transition énergétique. On peut trouver beaucoup de solutions. Il y a j'ai entendu des sons de cloche. Ils disent, oui, c'est réalisable. On a 1000 installateurs. On a dit, on fait un contrat programme pour les 1000. Il y a 200 000 installations par jour. Donc, 200 installations par installateur pendant 5 ans. Ça, pour mobiliser les gens. En plus, c'est facile. C'est un panneau avec micro-inverter au dos des panneaux et un câble. Les gens, ils ont posé le problème de comptage. Bon, la STEG, il y a un programme de compteur intelligent, mais je ne vais pas y compter, puisque la STEG, il faut mobiliser l'argent pour installer les 4 millions de compteurs.
0: Il faut trouver l'argent déjà.
1: Voilà. On peut, en attendant ces compteurs-là, on peut installer ces systèmes sans compteur, directement. C'est comme on installe en Allemagne, les balcony systems. On trouve et on se rebranche sur la première prise. Et lorsque le compteur il est là, on le branche sur le compteur.
0: Très bien, écoutez, Sali, merci beaucoup en tout cas pour tous ces détails. On vous faudra une prochaine fois, comme ça on
1: avec
0: touchera,
1: plaisir, hein. Avec plaisir.
0: Voilà.
1: Ouais.
0: On touchera d'autres sujets parce que ouais. Le sujet est intarissable. On peut en parler pendant des heures et des
1: heures. Elle est vaste, elle est vaste, ça touche à tous les...
0: Merci beaucoup en tout cas pour votre contribution,
1: merci
0: et pour
1: beaucoup,
0: cet éclairage.
1: Oui.
0: Et puis à très bientôt.
1: Et merci à nos auditeurs là de
0: RTC. Et oui, on continue avec de la musique. Being with you, c'est Smokey Robinson.

0: 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C'était SOS Band, avant-dernier titre de ce rendez-vous sur la bonne fréquence. Vous étiez en compagnie de Mondorzi, au micro du Studio 1. Wolf Hampshire à la technique, désormais relevé par Wade Bizid, Smooth Operator et Shadé. C'est le dernier titre qu'on écoutera dans cette bonne fréquence. Avant de retrouver le grand réveil, ce sera samedi. Je vais vous retrouver avec plaisir à partir de 7h du matin. Sinon, je vous souhaite de passer une très bonne soirée. Tout à l'heure, ce sera un Kerim Benamor avec Sacha Kshuka, le programme en langue allemande. C'est tout de suite après les infos de 19h. Ensuite, le programme en langue espagnole à 20h. Prenez soin de vous, à samedi.
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1: Il est 19h, bonsoir à tous. Le projet d'entretien de l'oued Majorda Béja atteint un taux d'avancement de plus de 30%. Ce chantier porte sur la réalisation d'opérations de nettoyage sur 27 km. Les travaux visent à rétablir le fonctionnement naturel des cours d'eau, protéger les régions de Sidi Ismaïl et Bousselem contre les inondations et assurer un meilleur acheminement des eaux vers le barrage de Sidi Selem à Testour. Le coût du projet s'élève à 6 millions de dinars. Le CEPEX organise du 23 au 26 novembre une mission d'affaires multisectorielle à Dar es Salaam en Tanzanie. L'objectif est d'offrir aux entreprises tunisiennes l'opportunité d'identifier de nouvelles opportunités d'exportation et de développer des partenariats sur le marché prometteur. Y participeront des entreprises opérant dans les secteurs de l'agroalimentaire, les matériaux de construction et des produits de santé, des start-up et des solutions digitales prendront part également à cette mission. L'association TUNSI pour la science participative rapporte une forte présence d'une espèce exotique de méduse sur les côtes tunisiennes. L'espèce de méduse est originaire du Pacifique occidental. Elle a été récemment observée sur plusieurs plages du golfe de Tunis, notamment à La Marsa, Gamart et Hammam el-Chatt. L'association TUNSI estime qu'une forte abondance de cette espèce pourrait accroître la pression sur les ressources alimentaires disponibles dans le milieu marin. L'intelligence artificielle au centre des journées de l'emploi Key Job, qui se tiennent aujourd'hui et demain au siège de l'Utica, ce rendez-vous annuel des chercheurs d'emploi et des recruteurs, met un coup d'accélérateur sur les mutations du travail. Au programme de cette 6e édition, l'impact concret de l'intelligence artificielle sur les métiers en Tunisie, ainsi que les opportunités de recrutement à l'international. Les professionnels des énergies renouvelables relevant de l'Utica et de la Connect ont appelé aujourd'hui le Parlement à supprimer les droits et taxes douaniers appliqués aux équipements destinés aux énergies renouvelables. Ils ont proposé de ramener à 7% la TVA sur ces équipements afin d'accéder à la transition énergique du pays. Dans le monde, le Pentagone a demandé au commandant central américain qui opère au Moyen-Orient de finaliser les préparatifs à une reprise de bombardement sur l'Iran. Le média Axios cite un responsable à la Maison-Blanche qui affirme que de nouvelles opérations militaires pourraient viser les infrastructures énergétiques, stratégiques et nucléaires de l'Iran. Axios rapporte que la reprise de la guerre pourrait avoir lieu conjointement avec Israël. Le Conseil de sécurité de l'ONU a adopté aujourd'hui une résolution prolongeant les 2 mois de l'embargo sur les armes au Darfour, sans l'étendre à tout le reste du Soudan, comme le souhaitaient les États-Unis. En effet, malgré les semaines de discussions, Washington a échoué à ce que son projet d'élargissement aboutisse, face notamment à l'opposition de la Russie et de la Chine, qui plaident pour le maintien du régime des sanctions existants. Le prix Nobel de littérature 2026 a été décerné aujourd'hui à la poète canadienne Anne Carson. L'Académie suédoise a salué l'œuvre audacieuse et inventive de l'autrice de 76 ans. Anne Carson a appris la bonne nouvelle depuis l'Islande où elle était en train, je la cite, d'écouter le vent. Et puis sport, l'équipe nationale féminine de football affronte ce soir le Sénégal au stade de Rades en match aller du 2e tour des qualifications africaines aux Jeux Olympiques de Los Angeles 2028. Le match se joue en ce moment même au stade de Rades. Il est retransmis en direct sur la chaîne Wataneya 2. Le match retour aura lieu le 13 octobre au Sénégal. Les deux sélections avaient été exemptées du premier tour. Et puis, enfin, météo, changement de décor. Le ciel s'assombrit à partir de cette nuit. On commence dès ce soir avec des pluies temporairement orageuses sur les côtes du nord. Et au fil de la journée de demain, les averses vont s'étendre progressivement à tout le nord, le centre et gagnant aussi localement le sud. Soyez particulièrement vigilants si vous êtes dans les gouvernorats de Zaouen, Séliène, Sidi Bouzid, Kherouen et du côté du Sahel. C'est là que les précipitations seront plus fortes avec des cumuls généraux entre 30 et 50 mm et des pointes locales pouvant grimper jusqu'à 70 mm. Côté mercure, une baisse des températures est attendue. Comptez seulement 20 à 24 degrés sur le nord et le centre, tandis que le thermomètre affichera entre 26 et 30 degrés dans le reste du pays. À la fin de ce journal, merci de l'écoute. D'autres informations dans une heure. Tout de suite, le programme en langue allemande avec Monsef Labiet et puis Hawaii Dabizi à la réalisation technique. Bonne soirée sur RTCI.
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1: Il est 20h, bonsoir à tous. L'intelligence artificielle au centre des journées de l'emploi Key Job qui se tiennent aujourd'hui et demain au siège de l'Utica. Ce rendez-vous annuel des chercheurs d'emploi et des recruteurs met un coup d'accélérateur sur les mutations du travail. Au programme de cette 6e édition, l'impact concret de l'intelligence artificielle sur les métiers en Tunisie ainsi que les opportunités de recrutement à l'international. Les professionnels des énergies renouvelables relevant de l'Utica et de la Connect ont appelé aujourd'hui le Parlement à supprimer les droits et taxes douaniers appliqués aux équipements destinés aux énergies renouvelables. Ils ont proposé de ramener à 7% la TVA sur ces équipements afin d'accélérer la transition énergétique du pays. Le CEPEX organise du 23 au 26 novembre une mission d'affaires multisectorielles à Dar es Salaam en Tanzanie. L'objectif est d'offrir aux entreprises tunisiennes l'opportunité d'identifier de nouvelles opportunités d'exportation et de développer des partenariats sur le marché prometteur. Y participeront des entreprises opérant dans les secteurs de l'agroalimentaire, des matériaux de construction et des produits de santé. Des start-up et solutions digitales prendront part également à cette mission. Le vice-président du syndicat des propriétaires de pharmacies privées a déclaré aujourd'hui que des difficultés persistent dans l'approvisionnement de certains médicaments, notamment ceux qui ne disposent pas de génériques, tels que les traitements contre l'hyperactivité, les médicaments immunologiques et certains traitements des maladies cardiaques. S'exprimant sur les ondes de la radio nationale, Molka El-Moudir a appelé à soutenir et à valoriser la production locale et à mettre en place une politique nationale du médicament. L'association EPSAL pour la culture et le loisir des personnes en situation de handicap a annoncé aujourd'hui le lancement d'une initiative nationale pour promouvoir l'inclusion économique et l'emploi des personnes en situation de handicap. L'association estime que les personnes en situation de handicap, notamment visuelles et auditives, peinent encore à trouver des emplois et à commercialiser leurs produits, notamment artisanaux. L'association Tunsi pour la science participative rapporte une forte présence d'une espèce exotique de méduse sur les côtes tunisiennes. L'espèce de méduse est originaire du Pacifique occidental. Il a été également observé sur plusieurs plages du golfe de Tunis, notamment à La Marsa, Gamart et Hammamchat. L'association Tunsi estime qu'une forte abondance de cette espèce pourrait accroître la pression sur les ressources alimentaires disponible dans le milieu marin. Dans le monde, le Pentagone a demandé au commandant central américain qui opère au Moyen-Orient de finaliser les préparatifs à une reprise des bombardements sur l'Iran. Le média Axios cite un responsable à la Maison-Blanche qui affirme que de nouvelles opérations militaires pourraient viser les infrastructures énergétiques, stratégiques et nucléaires de l'Iran. Axios rapporte que la reprise de la guerre pourrait avoir lieu conjointement avec Israël. Le Conseil de sécurité de l'ONU a adopté aujourd'hui une résolution prolongeant de 2 mois l'embargo sur les armes au Darfour sans l'étendre à tout le reste du Soudan, comme le souhaitaient les États-Unis. En effet, malgré des semaines de discussions, Washington a échoué à ce que son projet d'élargissement aboutisse face notamment à l'opposition de la Russie et de la Chine qui plaident pour le maintien du régime de sanctions existant. Le prix Nobel de littérature 2026 a été décerné aujourd'hui à la poète canadienne Anne Carson. L'Académie suédoise a salué l'œuvre audacieuse et inventive de l'autrice de 76 ans. Anne Carson a appris la bonne nouvelle depuis l'Islande où elle était en train, je la cite, d'écouter le vent. Et puis sport, l'équipe nationale féminine de football affronte le Sénégal au stade de Rades en match aller du deuxième tour des qualifications africaines aux Jeux Olympiques de Los Angeles 2028. Le match se joue en ce moment même au stade de Rades. Il est retransmis en direct sur la chaîne Watania 2. Le match retour aura lieu le 13 octobre au Sénégal. Les deux sélections avaient été exemptées du premier tour. Et météo, enfin changement de décor, le ciel s'assombrit à partir de cette nuit. On commence dès ce soir avec des pluies temporairement orageuses sur les côtes du nord. Et au fil de la journée de demain, les averses vont s'étendre progressivement à tout le nord, le centre et gagneront aussi localement le sud. Soyez particulièrement vigilants si vous êtes dans les gouvernorats de Zarouane, Siliane, Sidi Bouzid, Khrouane et du côté du Sahel. C'est là que les précipitations seront plus fortes avec des cumuls généraux entre 30 et 50 mm et des pointes locales pouvant grimper jusqu'à 70 mm. Côté mercure, une baisse des températures est attendue. Comptez seulement 20 à 24 degrés sur le nord et le centre, tandis que le thermomètre affichera entre 26 et 30 degrés dans le reste du pays. Fin de ce flash, merci de l'avoir suivi. Nos informations demain matin à partir de 7h. Tout de suite le programme en langue espagnole avec Kauthul Giga et Huayda Bizid à la réalisation technique. Bonne suite des programmes sur RTC.
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Bonsoir, bienvenue dans un nouveau numéro de Shakshuka. Chaque jeudi, un thème et tous les genres musicaux autour de lui. Kalim Alarmol côté micro, comme a dit la dame, et aussi Hawed Abouzid à la réalisation. Alors, aujourd'hui à 13h à Stockholm, l'Académie suédoise a annoncé le prix Nobel de littérature 2026. Donc, il revient à la canadienne Anne Carson, je cite, pour son œuvre audacieuse et inventive qui, dans un dialogue ludique avec la tradition classique, a créé de nouvelles formes pour la littérature contemporaine. Toute sa carrière, elle a mêlé l'écriture de poèmes, la traduction et l'enseignement. Elle dit elle-même que l'étymologie des mots est le point de départ de tout son travail. Elle a notamment traduit les poèmes de Sappho. Sappho vivait il y a plus de 2500 ans. Ses poèmes étaient faits pour être chantés avec la lyre. Entre la poésie et la chanson, la frontière, eh ben, elle est très ancienne. Il y a 10 ans, en 2016, l'Académie suédoise l'a franchie dans l'autre sens. Elle a couronné un chanteur, Bob Dylan, pour avoir créé de nouvelles expressions poétiques dans la grande tradition de la chanson américaine. Ce soir, nous faisons le chemin inverse. Le thème, c'est « Quand les livres deviennent chansons ». La règle est simple, chaque chanson vient d'une œuvre littéraire identifiable. Un poème, un roman, un conte. Certains musiciens chantent le texte tel quel, d'autres racontent l'histoire du livre, d'autres encore partent d'une image et vont ailleurs. Je vous dirai à chaque fois de quoi il s'agit. Alors au programme, tenez-vous bien jusqu'à minuit. Un poète de Kéran du 11e siècle, Abul Qasem Chebbi, Emily Brontë, Tolkien, Edgar Allan Poe, Lorca, Mahmoud Darwish, Toni Morrison et Arthur Rimbaud, et en musique, du tarab, du flamenco, du rock, du métal, du rap, du jazz et du folk. Je vous ai dit, l'émission elle s'appelle Shakshuka, et c'est pour ça. Donc, il y a une seule expression à la règle, et c'est la première chanson. Elle ne vient pas d'un livre, elle vient de l'homme dont les chansons sont entrées en littérature. En 2004, le magazine Rolling Stone l'a classé en tête de sa liste des plus grandes chansons de tous les temps, Bob Dylan, Like a Rolling Stones, 1965.

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1: Allez, on revient en Afrique du Nord là tout de suite. Notre voyage commence à Kairouan, au 11e siècle. Un poète y naît vers 1029. Il s'appelle Alil Husri Al-Qayrawani. C'est un poète aveugle. Il apprend le Coran et la langue arabe auprès des maîtres de sa ville. En 1057, Kairouan est dévasté par les tribus des Beni Hillel et des Benu Sulaym. Al-Husri s'en va. Il passe par Ceuta. Puis s'installe en Andalousie, à la cour des rois des Taïfa. Il meurt à Tanger en 1095. Il laisse un poème que tout le monde arabe connaît, Ya Layl Sab, aux nuits de l'amoureux, quand viendra le matin. Pendant des siècles, des poètes lui répondent sur le même maître et la même rime. C'est Al-Mu'arada, la réponse poétique. Un recueil de ses réponses paraît dès 1921. Le plus célèbre vient du Caire. Ahmed Chaouqi, le prince des poètes, écrit « Madnek ». Il reprend même une image de son aîné. Chez Al-Husri, les yeux de l'aimé ni le sang versé, mais ses joues l'avouent. Chez Chaouqi, les yeux ni le sang, et le poète demande si les joues le nieront aussi. Mohamed Abdelwahab choisit des vers de Chaouqi et les met en musique. Vous allez entendre la chanson, la question, puis la réponse. D'abord Fayrouz qui chante le poème d'Al-Husri dans une version de concert. Ensuite Mohamed Abdelwahab avec Madnek. Entre les deux poèmes, plus de 8 siècles. Le maître et la rime n'ont pas changé.

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1: Et maintenant, on traverse la Méditerranée. Ce soir, chaque chanson vient d'un livre. Certains musiciens prennent le poème tel quel. D'autres le couplent, le répètent, le réorganisent. Trois chanteurs français vous montrent comment. En 2021, Arthur H. prend un sonnet de Charles Baudelaire, Recueillement, publié en revue en 1861. Il le chante à l'autotune. Il a raconté que cet outil servait d'abord à corriger les chanteurs qui chantent faux et qu'il s'est amusé à le pousser très loin. La chanson vient d'un album né d'une pièce créée avec Wajdi Mouawad où il jouait un chanteur à succès en perdition. En 1964, Jean Ferrat compose « Que serais-je sans toi ?». Le texte vient d'un long poème de Louis Aragon, prose du bonheur Edelsa, publié en 1956 dans le roman Inachevé. Ferrat y prélève quelques vers pour le refrain et trois strophes pour le couplet et il inverse même deux vers. Il reste du poème, le reste du poème disparaît. Le titre de la chanson est une phrase du texte, pas le titre d'Aragon. Tout commence en 1952. Georges Brassens enregistre un poème de Paul Fort, La complainte du petit cheval, publié dès 1909. Brassens garde les six strophes, mais il ajoute des répétitions. Les strophes de quatre vers passent à six. Le premier disque porte encore le titre complet du poème. L'usage retiendra Le petit cheval. Le poème est de Paul Fort. Le Tous derrière, c'est Brassens.

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3: Et voilà, jolie façon d'écouter du Baudelaire avec Arthur H. Le titre s'appelle Recueillement. Allez, maintenant, on revient en Tunisie, on descend à Tozeur. Il est 21h30 passé, si vous nous rejoignez, vous écoutez chaque show sur RTCI, le principe, un thème, plusieurs genres musicaux, ce soir des chansons nées de livres et de poèmes, et aujourd'hui, là dans cette émission, consacrée justement aux livres et aux poèmes, on ne pouvait pas rater ça, puisque demain, 9 octobre, la Tunisie se souvient de Aboul Qassem Chebbi. Il est mort le 9 octobre 1934 à Tunis, à 25 ans. Il était né à Tozeur en 1909 à Tozeur. Il laisse plus d'une centaine de poèmes. Deux de ses vers concluent aujourd'hui l'hymne national tunisien. En avril 1934, quelques mois avant sa mort, Chebbi écrit « Au tyran du monde ». En 2015, la chanteuse algérienne Sourad Massi enregistre un album entièrement en arabe classique, construit sur des poèmes du 6e siècle jusqu'à Chebbi. L'album s'appelle « Al-Mutakallimoun, les orateurs ». Elle y pose « Au tyran du monde » sur un rythme reggae. Le titre s'appelle « Haderi ». Son recueil « Les chants de la vie » contient aussi « Le matin nouveau ». Le poème commence par ces mots « Oskouni et Girard, calmez-vous mes blessures ». Amina Fert l'a chanté en Tunisie. Aboul Bakr Selem dans le Golfe, Béchir Abdou au Maroc. Vous allez entendre cette version avec Hamad El-Cheli qui l'a lui-même mis en musique. Un poète mort à 25 ans, chanté de Tunis au Golfe.

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1: 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Donc, on était à Tozer avec Boulkhassem Chebbi. Allez, maintenant, on va en Angleterre avec trois textes et trois façons de les lire. En 1984, Iron Maiden enregistre Rime of the Ancient Mariner, d'après le poète de Samuel Taylor Coleridge, publié en 1798. Un marin tue un albatros et attire le malheur sur son navire. Steve Harris en tire 13 minutes de heavy metal. Il cite le poème à deux reprises. Le premier passage décrit le navire immobile, entouré d'une eau qu'on ne peut pas boire. Le second, récité au centre du morceau, décrit la mort des marins un par un. La chanson finit sur la morale du poème « Respectez toutes les créatures ». Autre titre, en 1978, Kate Bush publie son premier single « Wuthering Heights » d'après le roman d'Emily Brontë paru en 1847. Elle connaît l'histoire et a lu quelques pages du livre. Elle écrit la chanson, puis elle lit le roman en entier. Elle craignait de devoir tout réécrire si elle s'était trompée sur l'ambiance du livre. Elle n'a rien changé dans la chanson. Cathy appelle Heathcliff. En 1871, Edward Lear publie Calico Pie. C'est un poème absurde pour enfants. Des oiseaux, un poisson, une souris et des insectes s'en vont et ne reviennent pas. En 2010, Natalie Merchant le met en musique. Son projet commence en 2003 à la naissance de sa fille. Elle lui lit des poèmes. 7 ans plus tard, ses lectures deviennent un double album, Leave Your Sleep. Avant d'être un disque, ce projet a commencé par des lectures à une enfant.

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1: Rime of the Ancient Mariner, Iron Maiden, d'après un poème de Samuel Taylor Coleridge publié en 1798, 22h passées. Vous êtes sur RTCI dans chaque show, chaque jeudi, un thème et tous les genres. Ce soir, la littérature mise en chanson. Vous pouvez réagir, hein, vous pouvez aller sur la page d'RTCI. Vous allez voir, vous remontez juste un petit peu, vous allez trouver une affiche avec un bouquin et avec écrit dessus à chaque show. Vous pouvez mettre un commentaire, hein, pour savoir si vous nous écoutez déjà, tout simplement. Donc, on passe maintenant à un autre genre, on passe à Tolkien et la fantasy. En 1982, Jim Webb écrit une chanson pour le film d'animation tiré du roman de Peter S. Beagle, La dernière licorne, paru en 1968. Le groupe américain l'enregistre. Selon Webb, la sortie américaine a été malmenée, mais la chanson est devenue un classique en Allemagne. En 1992, le groupe allemand Blind Guardian enregistre The Bard Song. La chanson a deux parties. La première partie parle d'un rassemblement de bardes. La seconde raconte le Hobbit du point de vue de Bilbo, les trolls, les elfes, le dragon et Thorin, prêts à la guerre pour un trésor. Précieux. Le chanteur Hansi Kirsch l'a confirmé en 1998. Et enfin, Le Hobbit paraît en 1937. Avant de le publier, l'éditeur londonien Stanley Unwin confie le manuscrit de J.R.R. Tolkien à son fils Rainer, 10 ans. L'enfant est enthousiaste. 30 ans plus tard, en 1967, un acteur enregistre une chanson sur Bilbo. C'est Leonard Nimoy, le Spock de Star Trek, oui, lui-même. La chanson résume les aventures du Hobbit, le départ avec les nains, les énigmes avec Gollum, l'anneau et la fuite en tonneau. Nimoy a raconté qu'un producteur lui avait apporté l'idée et qu'il l'avait trouvée charmante. Un livre approuvé par un lecteur de 10 ans, chanté 30 ans plus tard par Monsieur Spock.

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2: Shakshuka avec maintenant Mahmoud Derwish. Mahmoud Derwish est né en 1941 en Galilée. Il est mort en 2008. C'est l'un des poètes arabes les plus mis en musique. Deux voix le chantent maintenant. Marcel Khalifa a construit une grande partie de son œuvre sur Derwish, le chanteur et joueur de oud libanais, met plusieurs de ses poèmes en musique dès son premier album, parmi eux Omi. Ma mère, vous l'entendrez dans une version longue et réarrangée de plus de 9 minutes. En 2017, la Libanaise Tania Salah publie l'album Intersection. Elle y chante des poètes de plusieurs pays arabes et de plusieurs époques. D'habitude, elle écrit les paroles et la musique en même temps. Pour ce disque, elle a d'abord choisi des poèmes, puis composé les mélodies. Le travail s'est surtout fait à distance, entre Beyrouth, Le Caire, Oslo et Montréal. Le producteur, Khalil Jodran, a grandi en Tunisie. Il signe les sons de l'album Happy About Something. Happy About Something vient d'un pays, d'un poème de Derwish, Farhan Bishay Anmeh. Heureux de quelque chose, paru en 2005 dans le recueil Comme des fleurs d'amandier ou plus loin. Pour accompagner l'album, Tania Salah a aussi peint des fresques murales dans plusieurs villes arabes. Derwish a connu l'exil. Dans ce poème, il décrit la joie.

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3: Alors, on a fait Mahmoud Darwish, on a fait Tolkien, on a fait Boulkassem Chebbi, qui on a fait d'autres ? On a fait aussi, bon, les classiques anglais. Allez, maintenant, on va passer à Edgar Allan Poe. Alors, le corbeau. Le corbeau paraît en 1945. Un oiseau entre la nuit, chez un homme en deuil. À toutes ces questions, il répond le même mot, nevermore, jamais plus. En 1976, Alan Parsons, ingénieur du son, formé au studio Abbey Road, et le compositeur Eric Woolson lancent leur projet commun. Leur premier album est entièrement consacré à Poe, Tales of Mystery and Imagination. The Raven condense le poème et fait passer une voix par un vocodeur. Orson Welles avait enregistré une narration pour cet album. Elle n'apparaît pas sur le disque de 1976, elle est ajoutée au remix de 1987. Quatre ans plus tard, en 1849, donc 4 ans après avoir écrit Le Corbeau, Edgar Allan Poe meurt à Baltimore à 40 ans. La même année, paraît son dernier poème, Annabelle Lee. Deux enfants s'aiment dans un royaume au bord de mer. Annabelle meurt, le narrateur reste près de sa tombe. En 2011, la musicienne Texas Sarah Jarosch l'adapte avec Cameron Scoggins. Ils raccourcissent le texte et réécrivent une partie. Elle a raconté que l'adaptation leur a pris une demi-heure. Les mots anciens du poème l'ont poussé vers le banjo, joué à l'ancienne. Le dernier poème de Poe parle d'un amour que la mort ne sépare pas.

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2: Alors, vous connaissiez Eye in the Sky d'Alan Parsons Project. Et ben voilà, maintenant vous connaissez The Raven et l'histoire qui vient avec. Allez, maintenant on passe à un nouveau chapitre. Et là, on va en Espagne, en Amérique latine. Voilà, donc je rappelle que chaque showcase sur RTCI mélange les genres autour d'un thème. Ce soir, les livres devenus chansons. Direction donc l'Espagne et l'Amérique latine avec trois poètes de langue espagnole. En 1946, Pablo Neruda publie « Auteur de Machu Picchu ». Le poème entre ensuite dans le chant général en 1950. En 1981, le groupe chilien Los Jaivas le met en musique. Ils conçoivent le disque en France avant d'avoir vu le site. Le projet vient d'un producteur péruvien, Daniel Camino. Il découvre ensuite Machu Picchu pour le tournage d'un programme de télévision avec une narration de Maria Vargas Llosa. Amor Americano reprend des passages du 8e chant. En 1979, le chanteur de flamenco Camarón de la Isla publie La Leyenda del Tiempo. Il y chante des textes de Lorca, dont Mi Nina se fu al mar, tiré du recueil Canciones paru en 1927. L'album mêle flamenco et instruments de rock. Son producteur, Ricardo Pajón, a raconté que des acheteurs rapportaient le disque en magasin. Ils affirmaient que ce n'était pas du Cameroun. Paco Ibanez vit en France quand il enregistre son premier album en 1964. Il n'écrit pas ses textes, il met en musique les poètes de langue espagnole. Ce disque est consacré à Federico García Lorca et à Luis de Góngora, poète du XVIIe siècle. Vous entendrez la Más Bella Niña de Góngora, un poème du XVIIe siècle, une guitare et une pochette signée, s'il vous plaît, Salvador Dalí.

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3: Ok, après le chapitre ibérique, maintenant un chapitre qui est consacré aux livres qu'on lit enfant ou qu'on lit aux enfants. Commençons par un poème de l'américain Jack Pelutzky, publié en 1984 dans le recueil The New Kid on the Block. New Kid on the Block, ça vous dit quelque chose? Bon, on va pas passer le groupe, hein, mais bon, la référence, elle est là. Un marchand, Ebenezer Blizzard, présente ses 28 parfums de glace, tous plus improbables les uns que les autres. Nathalie Merchant le met en musique en 2000.

États-Unis en 1975. En 1972, Gérard Lenormand chante Le Petit Prince sur des paroles de Richard Seff et une musique de Daniel Seff. La chanson résume le livre La Rose, les volcans, le désert, le renard et le serpent. Le livre, lui, paraît d'abord à New York en avril 1943, en anglais et en français. Antoine de Saint-Exupéry vit alors aux États-Unis. Il illustre lui-même le livre. Gallimard ne le publie en France qu'en 1946, après la mort de son auteur.

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2: 23h04, troisième heure de la Shakshuka. Vous êtes sur RTCI. Un thème par semaine, tous les gens réunis. Le thème de ce soir, les livres et les poèmes devenus chansons. Roy Dabouzid à la réalisation. Kalim Belarmol côté micro. Retour à la poésie arabe avec des sons d'aujourd'hui. Nezakel Malaika est née à Bardad. Elle compte parmi les premiers poètes irakiens à écrire en vers libre. Le collectif Nerdisten est né en 2014 entre le Maroc et le sud de la France, et même la Tunisie d'ailleurs, puisqu'il compte des membres tunisiens. Il mélange rap, rock, électro et poésie. Sur son premier album en 2019, le titre « Ana wa Anti, moi et toi » vient d'un poème de Nezakel Malaika à ma sœur Souhe. Omar Ben Farid est un poète soufi du Caire, mort en 1235. Dans son poème « Zidni », il demande à l'aimer un amour toujours plus grand jusqu'au vertige. 8 siècles plus tard, le groupe Sarab publie un titre appelé « Zidni ». Sarab veut dire « mirage » en arabe. Le groupe est né de la rencontre entre la chanteuse franco-syrienne Climen Zarken et le guitariste Baptiste Ferrandis. Ils mêlent rock, jazz et son arabe. Ce morceau post-punk figure sur Meet Wardé, sorti en 2026. Dans les crédits de sa vidéo officielle, le poème est attribué à Ibn El Ferid, la musique à Baptiste Ferrandis, Climen Zarken et Bachar Zarken. 8 siècles séparent le poème de sa version post-punk, et là j'ouvre une parenthèse parce que Sarab était en concert au JMC il y a 2 jours, et je m'en suis toujours pas remis tellement j'ai eu une claque. Oui, carrément, c'était extraordinaire. Si vous avez raté ça, et ben écoutez, qu'est-ce que je peux vous dire. Allez, on écoute Zidni. 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
2: Bon, les amis, on est passé par les différents styles, hein, mais il en manque encore un. Un seul style. Alors, on a fait du rock, on a eu du métal, on a eu de l'électro, on a eu du flamenco, du latinos, de la chanson française. Mais il manque encore un style pour que la Shakshuka soit complète, le rap. Ah ben, le rap aussi, bah, il lit les classiques, hein. Ouais, trois exemples, en français et en anglais. Lewis Carroll publie Alice au Pays des Merveilles en 1865. En 2011, le Festival d'Île-de-France passe une commande au trompettiste Ibrahim Malouf. Il invite le rappeur Oxmo Puccino à écrire une nouvelle Alice. Le spectacle devient un album en 2014. Dans La Porte Bonheur, Alice et le Lapin Blanc vivent une histoire inventée par Oxmo. Herman Melville publie Moby Dick en 1851. Le capitaine Achab y poursuit la baleine blanche qui lui a pris une jambe. En 2006, le rappeur américain MC Lars raconte le roman du point de vue d'Achab. On y croise Ismaël, le harponneur, Quickeg et le naufrage final. Il a expliqué qu'il trouvait d'abord le livre trop lent pendant un cours sur Melville, puis il s'est laissé prendre chapitre après chapitre. Victor Hugo écrit « Demain des lobes » en 1847. Il décrit le chemin qui le mène à la tombe de sa fille Léopoldine. Le poème paraît en 1856 dans « Les Contemplations ». Le duo Fellure X Andro le rappe en entier en moins d'une minute. Les 12 vers sont là, sans couplet ajouté. Le titre sort en 2022 sur leur projet Recueil. Andro a raconté que la première vidéo sur un poème de Verlaine avait bien marché. La deuxième, sur ce texte de Hugo, a lancé leur projet. Le poème date en 1847. Il tient en moins d'une minute de rap.

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3: Allez, maintenant, on va passer aux dystopies. Deux romans qui imaginent une société sous contrôle. En 1949, George Orwell publie 1984. En 1973 et 1974, David Bowie veut en faire une comédie musicale. Il travaille sur le projet avec l'auteur de théâtre Tony Ingrazia. Le musée Victoria and Albert à Londres conserve ses notes, mais la veuve d'Orwell refuse les droits. Bowie l'a raconté lui-même. Une partie de ce travail rejoint l'album Diamond Dogs, sorti en 1974. Trois titres gardent la trace d'Orwell, We Are the Dead, Big Brother et 1984. En 2019, la Canadienne Margaret Atwood publie Les Testaments, la suite de La Servante écarlate, publiée en 1985. Les Testaments partagent le Booker Prize en 2019. Trois femmes y racontent la République de Gilead, un régime qui décide de la vie des femmes. Je suis sûr que vous avez dû voir la série sur Netflix. Le duo anglais The Bookshop Band écrit des chansons à partir de livres. Eve in Your Garden s'inspire des testaments. Le réseau clandestin, les secrets, la solidarité entre femmes. Selon le groupe Peter Townsend des Who, a découvert leur disque en voiture, il leur a proposé de produire l'album suivant et ils jouent sur chaque titre. Deux romans, 70 ans d'écart, le même sujet, un pouvoir qui décide de la vie des gens.

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2: Et avec Howaïd Abizid à la réalisation, 23h32 sur RTCI. Pour ceux qui nous rejoignent, Shakshuka c'est un thème et tous les genres ce soir. Des chansons sorties des livres. En 1939, Dalton Trumbo publie « Johnny s'en va en guerre », un soldat de la Première Guerre mondiale perd ses bras, ses jambes et son visage. Il reste conscient, enfermé dans son propre corps. En 1988, Metallica en tire « One ». James Hetfield l'a expliqué. La chanson vient du livre et il a vu le film ensuite. Ce qui l'a frappé, un homme enfermé dans sa propre tête. Trumbo avait lui-même adapté et réalisé son roman au cinéma en 1971. Le clip de One en 1989 en utilise des images. En 1973, Toni Morrison publie Sula, l'histoire de deux amis, Nell et Sula, et de leur choix de vie. Morrison reçoit le Nobel de la littérature en 1993. À sa mort en 2019, on propose à la chanteuse de Chicago, Jamila Woods, de lui rendre hommage. Elle refuse de le faire dans la précipitation. Elle revient au roman et en tire une chanson personnelle publiée en 2020. Elle y parle de choix de vie et de maternité. En 1957, Jack Kerouac publie « Sur la route ». Dans un passage, le narrateur dit « Aimer les gens qui brûlent comme des feux d'artifice ». En 2010, Katy Perry raconte que son compagnon lui a montré ce paragraphe. L'image devient « Firework » sur l'album « Teenage Dream ». Une seule image de Kerouac a suffi pour une chanson.

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3: Eh ben voilà le travail, on arrive directement au dernier chapitre de ce numéro, la guerre vue par deux poètes à un demi-siècle d'écart. En octobre 1870, Arthur Rimbaud écrit « Le dormeur du Val ». Un soldat semble dormir dans l'herbe au soleil. Au dernier vers, on découvre deux trous rouges au côté droit. Le poème est publié en 1888. En 2004, Sanseverino lui répond avec « Le dormeur du Val vivant ». Son soldat à lui est dans une tranchée, blessé par un éclat d'obus. Malgré le titre, la chanson retrouve la chute de Rimbaud. À la fin, on découvre qu'il est mort. En 1919, le poète anglais Siegfried Sassoon publie « Everyone Sang », tout le monde chantait. Le poème figure dans son recueil « Picture Show ». Sassoon a combattu pendant la Première Guerre mondiale. Son poète dit le soulagement à la fin des combats. En 2019, le groupe folk The Anthanks le met en musique sur une composition de Tim Dailing. Selon le magazine Folk Radio UK, le piano a été enregistré sur l'instrument de Gustav Holst, le compositeur des Planètes. Voilà donc, et puis on va finir aussi avec Juliette Gréco et Si tu t'imagines. Ce soir, nous avons couvert avec Bob Dylan, Nobel 2016, la seule exception de la soirée. Ensuite, 35 chansons nées de livres. Les textes vont du poème d'Al-Husri à Kairouan au XIe siècle jusqu'au roman de Margaret Atwood en 2019. Des poètes arabes, français, anglais, espagnols, des romans américains, du talab, du flamenco, du rap, du métal, du jazz et du folk. Aujourd'hui, je rappelle, l'Académie suédoise a annoncé le nom du lauréat du prix Nobel de littérature, la Canadienne Anne Carson. Ses livres attendent peut-être leur chanson. On rappelle, demain la Tunisie se souviendra d'Abelkassem Chebbi, mort il y a 92 ans. Merci à Houaïda Bizid à la réalisation. Shakshuka revient jeudi prochain de 21h à minuit sur RTCI. Et voilà, pour finir donc Sanseverino, puis The Anthanks, puis on écoutera Juliette Gréco. Bonne nuit !

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